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4: Bonjour et bienvenue sur On se dit quoi, une émission proposée par Radio Ayoli. Dans On se dit quoi, l'équipe de Radio Ayoli va tendre le micro dans des soirées débats, des soirées de discussion, des conférences organisées par des associations sur le territoire. On y essaye de se faire l'écho de ce qui se dit dans nos pays. Le 2 février 2022, notre chouette équipe de radio amateurs est allée tendre le micro au sein d'une soirée organisée par les Amis du Diplo au Fenouil à Vapeur à Avignon. À l'occasion de cette soirée, les Amis du Diplo ont invité Hervé Kempf, rédacteur en chef du journal Reporter, qui est venu papoter de son dernier livre « Que crève le capitalisme ». Comme d'habitude, on vous invite à écouter ce qui se dit avec un œil critique et une oreille acérée, c'est à vous de vous faire votre propre avis. Mais tout de suite, je laisse la parole à Lise, des Amis du Diplo, qui a introduit la soirée et lancé la discussion avec Hervé Kempf. Bonne écoute!
5: Bien bonsoir et excusez-nous surtout, mais en fait on est ravis d'arriver en retard parce que il y a plein de monde, alors on est en pleine forme. Alors je remercie d'abord le Fenouil de nous accueillir. Je voulais vous signaler que ce sont donc les Amis du Monde Diplomatique qui organisent des rencontres régulières maintenant et je pense que vous êtes nombreux à connaître le Reporter, qui est un média indépendant, qui est dédié à l'écologie sous toutes ses formes. Le journal est géré par une association d'intérêt général, à but non lucratif, et n'a donc pas d'actionnaire. On en est ravis. Il emploie une équipe de journalistes professionnels et de nombreux contributeurs. Le journal est en accès libre, sans publicité, financé à 97% des dons de ses lecteurs. Si vous ne lisez pas encore Reporter, bah, allez-y, quoi, parce que vraiment, c'est intéressant. Alors voilà, maintenant, j'accueille Hervé. Hervé, tu es journaliste, tu es écrivain, tu es rédacteur en chef de Reporter, et c'est donc le quotidien de l'écologie. Tu as écrit de nombreux ouvrages, « Comment les riches détruisent la planète », on en parlait tous les deux tout à l'heure, « Pour sauver la planète, sortez du capitalisme ». Voilà, c'est celui-là que je cherchais. Et son dernier ouvrage, c'est « Que crève le capitalisme ? Ce sera lui ou non ?» Donc, on a des exemplaires. Achetez-le, ça vaut vraiment la peine. Et maintenant, je vais lui donner la parole. Et je vous souhaite une soirée intelligente.
6: Ben, merci. Ça marche, ouais. Merci beaucoup. Merci à Lise, merci aux amis. Ah oui, c'est encore mieux, du monde diplomatique et à tous les autres. Bonsoir à toutes et à tous. En fait, j'ai un peu envie pour ce. Je me propose de vous lire l'introduction de Que crève le capitalisme. Voilà, pour faire connaissance un peu. Et puis. Il y aura une sorte de conférence plus proprement dite. « Oh, quelle violence, quelle faute de goût, quelle brutalité, quelle horreur. Ne peut-on pas s'exprimer paisiblement, raisonnablement, entre gens de bonne compagnie? Mais là, pouah, que crève le capitalisme, mes amis. Que crève cette baudruche immonde, ce monstre stupide, cet ivrogne insatiable, ce meurtrier insensible, ce violeur impénitent, cette ganache ventripotente, ce concept délirant, cette histoire subclaquante. Mais oui, qu'il crève ce fatum puant, ce cauchemar de toxicomane, qu'il disparaisse le capitalisme. Corps malade, éventré des plaies de la terre, ver immonde qui ne survit que de l'anéantissement de la vie, tumeur métastatique, élixir trompeur des rêves impossibles, virus mortifère, gredin, chenapan, criminel, boudin gras et suintant, bulldozer métallique et sans pitié, cyber caché et pervers, qu'il crève et que vivent les sans-abri, que dorment les sans-logis, que se rassasient les affamés, que court le léopard, que transpire la jungle, que sourit la mer, que vive enfin le monde, que l'horizon s'éclaire, que la lumière revienne, que se lève un avenir qui ne serait pas de catastrophe, de chaos, d'étouffement, de lutte pour une survie misérable. Que vive enfin l'humanité libérée des raies tentaculaires de l'argent qui veut décider de tout. Que crève le capitalisme pour que nous vivions, titubant comme l'alcoolique désespéré de savoir se détruire et qui pourtant reprend un verre, groggy, vaporeux, nous avançons dans le pouvoir de la consommation en sachant qu'il détruit tout et pourtant incapable de dire stop, d'arrêter, de bifurquer, addict au dernier pour la route qui conduit à l'abîme. Que crève le capitalisme ? Que finisse cette histoire qui eut son aube, son aurore, sa jeunesse, sa maturité, ses tournants, ses phases folles, criminelles, énergiques, créatives, et qui maintenant n'est plus que mécanique absurde, vampirique, qui ne peut maintenir l'apparence du normal qu'en suçant à l'os, la peau et la chair et les nerfs et le cœur de la terre et des humains qui tentent, comme depuis 1 million d'années, d'y vivre simplement. Que crève le capitalisme, mes amis ? Et n'ayez crainte de proférer l'imprécation interdite pour quand leur palais morose, les puissants incertains, voient se fissurer leur monticule de papier, pour quand leur tour phallique, les spéculateurs, sentent le souffle du cyclone, pour quand leur prison dorée, les opulents, tremblent d'appréhension. N'ayez crainte de leur pouvoir évanescent, de leurs alibis sans valeur, de la peur qu'ils distillent. N'ayez crainte de l'avenir. Et que crève le capitalisme pour que s'ouvre le monde nouveau, le monde d'une humanité réconciliée avec le cosmos. Voilà, merci. C'est un programme, en fait. Hein, il paraît qu'il y a des élections. Je ne sais pas si ça sera vraiment dans le débat, mais enfin, je pense que ça pourrait y être, ce genre de questionnement. Et maintenant, dans une veine plus classique, donc en fait l'idée de ce livre, il est né comme souvent pas mal de choses, mais aussi parce qu'il y avait une phrase qui me frappait depuis longtemps, qui avait été dite par un intellectuel il y a longtemps qui s'appelait Jameson, qui était repris par un autre intellectuel, Slavoj Žižek, et qui dit en fait il est plus facile d'imaginer la fin du monde que d'imaginer la fin du capitalisme. C'est-à-dire que depuis quelques années, on s'est habitué à l'effondrement, à l'idée qu'il y aura un réchauffement climatique catastrophique, que l'extinction de la biodiversité, voilà. On s'est habitué à tout ça. Je ne dis pas qu'on l'accepte. Je ne dis pas que ça ne nous fait pas peur. Je ne dis pas qu'on le vit bien. Mais c'est devenu une sorte de culture commune. Mais quand on dit aux gens, mais il faudrait sortir de système et sortir du capitalisme, et là, il y a une sorte d'impossibilité. C'est-à-dire qu'on n'est pas capable d'imaginer de sortir de ce système qui nous gouverne et qui a pris de l'ampleur encore plus violemment, on va le voir dans les dernières décennies. Donc j'avais vraiment envie de renverser l'idée et d'une certaine manière de dire il est possible de mettre en œuvre la fin du capitalisme pour permettre d'éviter la fin du monde et même de faire une humanité ou une société plus pacifique, plus harmonieuse, en tout cas, qui ne soit pas dans cet horizon de la catastrophe et de l'effondrement. Donc le point de départ, déjà, pour se dire qu'on peut, de manière très réaliste, très pragmatique, penser la fin du capitalisme et même l'espérer, la prévoir, y travailler, c'est de se rappeler que le capitalisme a une histoire. C'est-à-dire que ça n'est pas une fatalité, ça n'est pas un état, une sorte d'état naturel de la société, comme des propagandistes du capitalisme le disent volontiers. Ça n'est pas une essence, une nature, c'est un état de civilisation. C'est une culture, et de la même manière que des grandes cultures, des grands empires, des grandes civilisations comme l'Empire romain, comme l'Empire ottoman, comme les Aztèques et bien d'autres ont disparu. De la même manière, le capitalisme peut être analysé d'un point de vue historique. Et donc, on peut l'analyser en reconnaissant qu'il a une histoire. Il y a eu, au sortir du Moyen-Âge, pour faire simple, un capitalisme marchand qui s'est transformé ensuite en un capitalisme industriel, c'est celui du 19e siècle. Ensuite, le capitalisme keynésien, celui des années 30 et qui a perduré jusque dans les années 70. Et puis le capitalisme néolibéral que ici les amis du monde diplomatique évidemment connaissent très bien, qui s'est mis en place très précisément à partir de 1980 avec l'arrivée de Margaret Thatcher. Et excusez-moi, en fait, je suis un peu, si c'était possible de ne pas parler, parce que c'est très gênant, je suis désolé de vous le demander. En fait, ça paraît facile comme ça de parler, mais non, c'est pas facile de parler. Donc voilà, si j'essaye de pas être trop long, et si c'est ennuyeux, vous n'hésitez pas à partir. Mais voilà, je me permets de dire ça très amicalement, hein, parce que en fait, je suis un peu timide. Enfin, c'est pas facile d'être. Pardonnez-moi. Hein. Et donc voilà. Et le néolibéralisme qu'on connaît bien. Et puis en fait, on est entré, et ça va être le thème essentiel et une des idées essentielles que je porte, dans un nouvel état du capitalisme qui dépasse le néolibéralisme maintenant et qu'on peut appeler le technocapitalisme. Mais à ce stade, l'idée principale, c'est de se dire qu'une fin du capitalisme est possible ou un passage, on va en discuter, dans un état historique totalement différent. Alors qu'est-ce qui... Je ne vais pas refaire toute l'histoire du capitalisme, mais ce qu'il faut comprendre, c'est vous rappeler, évidemment, enfin peut-être pas tous, mais en 2008-2009, il y a eu une crise financière absolument qui aurait pu être catastrophique, qui a conduit le système financier au bord de l'effondrement, là précisément, et si c'était advenu, eh bien, on aurait vu... comme par exemple ces images de la crise de 1929 aux États-Unis où des milliers de gens faisaient la queue pour la soupe populaire ou pour un boulot, ou encore ces images de l'Allemagne des années 1920 où les gens avaient des brouettes simplement remplies de billets pour aller acheter les courses du jour. Enfin, vraiment une catastrophe économique possible. En fait, ça a été évité presque in extremis par l'intervention de l'État qui a injecté de l'argent, qui a sauvé des banques, qui en nationalisé d'autres, qui au passage a énormément augmenté la dette publique. C'est-à-dire que quand en ce moment des politiciens ou des politiciennes de droite vous disent la dette publique est énorme, il faut la rembourser, il faut se rappeler que à la louche 40% de la dette publique existante, qui était déjà importante en 2007, mais a vraiment augmenté précisément pour sauver les banques, pour sauver le système financier. Alors il fallait le faire. Il fallait le faire parce que sinon on aurait eu une situation économique que j'ai décrite très rapidement qui aurait été vraiment catastrophique. On y a échappé pour l'essentiel. Mais après que l'État ait sauvé le système financier, on aurait pu penser qu'il y aurait une remise en cause. Et d'ailleurs, même Sarkozy, M. Sarkozy, dans un discours à Toulon en septembre 2008, avait dit il faut changer le système, le capitalisme financier, ça n'est plus possible. Et puis il y a eu un moment d'hésitation, peut-être pendant un an ou deux, et puis vers 2010, tout s'est remis en place. Et depuis, non seulement il n'y a pas eu de remise en cause du capitalisme, de remise en cause de ses mécanismes, notamment financiers, spéculateurs, spéculatifs et autres, mais il y a eu un approfondissement dans tous les domaines. Alors d'abord, une aggravation de la crise écologique. Moi, je parle d'abord de ce point de vue-là, hein, précisons-le. Je parle d'abord d'une analyse écologique et d'une critique écologique du monde et de la situation. Donc d'abord, une aggravation de la crise écologique. Et là, je pense que ça vous est familier. On a parlé de changement climatique, de réchauffement climatique. On a parlé de biodiversité, d'extinction. Les naturalistes, maintenant, nous disent qu'on est dans la sixième crise d'extinction des espèces. Dans un état de pollution généralisée des écosystèmes, je ne détaille pas, mais dans un autre domaine, les inégalités ont continué à croître de manière obscène. Il y a eu un grand mouvement des inégalités qui avait commencé en 1980. En gros, les 30 à 40 années précédentes, ce qu'on a appelé en France les 30 glorieuses, et qui était cet état du capitalisme keynésien, d'un relatif équilibre entre l'État et les marchés, s'était traduit par... Il y avait une inégalité qui était forte, mais elle était assez stable. C'est-à-dire que les rapports de force entre le capital, les revenus du capital et les revenus du travail faisaient qu'il n'y avait pas d'augmentation des inégalités. À partir de 1980, et justement l'arrivée du néolibéralisme qu'on a évoqué tout à l'heure, et très précisément, c'est daté avec l'arrivée au pouvoir en Angleterre de Margaret Thatcher en 1979 et Ronald Reagan en 1981, tout début 81, les courbes d'inégalité commencent à augmenter dans tous les pays, d'abord en Angleterre et aux États-Unis, et puis peu à peu dans tous les pays. Et qu'est-ce qui s'est passé depuis 2008 ? Ben après, il y a une petite stagnation des rapports d'inégalité 2008, 2009, 2010. Et puis après, on voit les courbes repartir gaillardement un peu moins fortes, avec une pente un peu moins forte, mais ça a recommencé à croître à nouveau dans tous les pays, et même jusqu'au record de 2020 où nos amis les milliardaires, ont vu leur fortune encore augmenter de manière que l'on peut qualifier d'obscène. Et par ailleurs, troisième élément de cet approfondissement du capitalisme, la spéculation a continué à croître. La bourse est au plus haut. Alors j'avais noté, mais vous voyez, je n'ai pas encore assez actualisé. Elle était à 7181 points le mardi 28 décembre 2021. C'était le CAC 40, c'est pareil à Wall Street. Et depuis, en janvier, il y a à nouveau eu un record qui a été battu, je crois. Donc voilà, on en est là. Et on est dans cette situation d'un capitalisme apparemment triomphant, en tout cas sans aucun complexe, et qui, une fois de plus, aggrave les inégalités et crée une situation sociale de plus en plus malheureuse, et non seulement à l'intérieur de nos pays, mais au niveau mondial, et puis une situation écologique qui est... moi, je ne parle même plus de crise écologique. À Reporter, on ne parle plus de crise écologique, on parle hélas de catastrophe écologique, puisqu'on est engagé dans ce processus lent. Qu'on peut inverser, c'est notre conviction, et celle de beaucoup d'autres, heureusement, qu'on peut enrayer, mais pour l'instant, on est dans cette situation. Alors, qu'est-ce qui s'est passé ? Qu'est-ce qui s'est passé pour que, alors que ce capitalisme financier, spéculateur, inconscient, avait créé cette crise qui a failli nous mettre vraiment dans une situation absolument terrible en 2008 et 2009, pour qu'il soit reparti en avant comme si de rien n'était ? Ce qui s'est passé, c'est l'hypothèse de ce travail donc, que crève le capitalisme, c'est de dire qu'il s'est passé quelque chose d'important à peu près à cette époque. On va dire que c'est une sorte de coïncidence, hein. Il n'y a pas d'événement causal entre les deux phénomènes, mais à peu près au même moment, dans ces années-là, 2008-2009, il y a eu un progrès très important dans un domaine de l'informatique qu'on appelle l'intelligence artificielle. Le terme vous est évidemment familier. Et plus précisément, en gros, l'intelligence artificielle était quelque chose, une discipline informatique qui est partie très vite dans les années 50-60, qui a beaucoup fait rêver à l'époque les cybernéticiens, les informaticiens de l'époque. Et puis c'était un courant de recherche qui a avancé, puis qui était dans une certaine stagnation depuis peut-être les années 80-90, alors que d'autres domaines se développaient extrêmement rapidement. Et puis il y avait une technique, une des techniques d'intelligence artificielle qui était la principale, mais qui était un peu en stagnation, qu'on appelle les réseaux de neurones. Et qu'est-ce qui se passe dans les années 2000, à la fin des années 2000 ? Ben, il y avait encore un certain nombre de chercheurs qui continuaient à travailler là-dessus. Alors quand ils avaient des grands congrès d'informatique, ils étaient dans la salle au quatrième étage, AE, A1, B1, au fond du couloir, et pas dans le grand amphithéâtre, quand il y avait les grands scientifiques qui parlaient des sujets importants. Mais ces chercheurs, dont d'ailleurs un Français qui s'appelle Yann Le Cun, continuaient avec obstination à travailler. Et dans ces années-là, ils sont...

nous faisons telle ou telle chose, comme par exemple parler devant une conférence avec une certaine timidité, voilà, à Avignon. Et donc, ils appellent ça le deep learning, l'apprentissage profond. Enfin, c'est le nom, je ne sais pas s'ils leur donnent ou si ça part. Et en fait, ça a tout de suite été accroché par les grands, ce qu'on appelle maintenant les GAFAM, les grands, toute l'industrie, tout le secteur de la Silicon Valley. Et en fait, ils arrivent à un bon moment. Ils arrivent à un bon moment du point de vue de l'histoire des techniques. C'est que d'une part, il y a cet algorithme qui est effectivement extrêmement novateur. Mais 20 ans plus tôt, quand il y avait des gens qui travaillaient sur les réseaux de neurones, ils n'avaient pas d'ordinateur assez puissant. Parce que c'est des algorithmes très lourds et il faut à la fois traiter énormément de données et faire tourner des algorithmes très longs et très lourds. À la fin des années 2000, on avait ces ordinateurs. Chacun et chacune, j'imagine, on a tous un téléphone portable dans la poche ou à la main et nous savons tous que ce téléphone portable a autant de capacités informatiques que les ordinateurs IBM des années 50 qui occupaient à peu près toute cette place de cette salle jusqu'au fond du bar. Voilà, donc des ordinateurs extrêmement puissants et puis des données, des capacités à donner, puisque très schématiquement, le deep learning, l'apprentissage profond se fait par comparaison permanente de données et pour tester des hypothèses. Et au bout d'un moment, l'algorithme va sortir la réponse donnée, par exemple reconnaissance faciale, où c'est le principal domaine sur lequel ça s'est développé. On va comparer plein de paires d'yeux, plein de têtes de cheveux, plein de nez, plein de je ne sais pas quoi. On va en comparer beaucoup. Et puis après, peu à peu, l'algorithme va sortir la bonne image par rapport à une photo de comparaison. Et ces données, elles existaient précisément par les Amazon, par les Facebook, par les Google, parce que chaque fois que peut-être certains d'entre nous, on va sur Google, enfin c'est mon cas, je l'avoue, ou qu'on va sur Facebook, ou là j'espère qu'on n'achète pas d'Amazon, d'autant plus qu'il y a une lutte importante qui a été remportée récemment, mais voilà, énormément de gens le font. Et donc, cette conjonction de l'algorithme, d'une nouvelle intelligence, d'ordinateurs très puissants et de données massives qui permettaient de mettre au point et de trouver des applications à ces algorithmes, se met en place. Et d'ailleurs, les GAFAM sortent les grandes entreprises de Silicon Valley, enfin parmi les plus connues, parce que tout un secteur s'est mis à adopter ça. Tout de suite, ils voient le coup et ils se mettent à le développer dans différentes applications, reconnaissance faciale, reconnaissance auditive, et puis peu à peu, un grand nombre de choses. Et ça leur donne une puissance en fait énorme. On est là toujours dans ces années 2009-2010, en sortie de crise financière, mais il y a cette partie du capitalisme informatique qui est en train, vit à l'époque une révolution. Et là, ça se voit, si ce que j'ai trouvé, que j'ai relaté dans ce livre, c'est par les courbes du cours des actions des 5 plus grandes entreprises, Google, Amazon, Facebook, Apple et Microsoft. Et dans les années 2000, elles étaient déjà puissantes, elles étaient déjà très riches, hein, elles croissaient tranquillement, mais elles étaient encore très loin derrière, peut-être Exxon, la plus grande firme pétrolière, ou Walmart, qui était le grand distributeur aux États-Unis. Et puis à partir de ces années-là, 2008-2009, les uns après les autres, on voit leur courbe d'action qui monte et qui font que maintenant elles sont au pinacle et que des gens comme Elon Musk ou Jeff Bezos sont les entreprises les plus puissantes du monde. On a annoncé, je crois, ce matin, j'ai entendu à la radio, Google et Facebook ont multiplié encore en 2021 leur profit. Et donc, leurs courbes de bourse sont aussi très élevées. Et donc, on a là, d'une part, une vraie, non seulement une possibilité technique qui se met en œuvre, mais qui va pouvoir transformer, et on va y revenir sans doute, presque la vie quotidienne des gens, au moins dans les sociétés développées. D'autre part, elles ont une puissance financière extrêmement importante, une capacité d'action, d'acheter des médias, d'influencer les politiciens, d'acheter d'autres entreprises et de vraiment d'orienter l'économie globale. Et puis, ça leur donne aussi, et parce qu'il ne faut jamais oublier que derrière ces grandes structures, il y a toujours des individus, il y a des personnes, des hommes et des femmes qui ont aussi une sensibilité, une intelligence, une perception du monde, ça leur donne une confiance énorme. C'est-à-dire que et ça leur donne une confiance énorme dans leur idéologie, puisque c'était une idéologie qui était née très lointainement, vous rappelez, puisqu'on parle toujours de la Silicon Valley, des années 70-80, dans la queue de comète du mouvement hippie californien, qui s'est rapidement transformé en une idéologie, on va dire, libertarienne, c'est-à-dire une grande confiance dans l'individu, dans la compétition, dans l'idée que si on

0: réalise quelque chose, c'est parce que soit on le fait. Et puis, le croisement de cette idéologie libertarienne, très individualiste, avec la confiance en la technique démesurée. Et qui se développe, par exemple, quand moi j'ai commencé le travail pour ce livre, je voyais le transhumanisme comme quelque chose d'un petit peu folklorique, comme pittoresque, mais non, c'est réellement un projet idéologique, une vision du monde pour ces puissances, de considérer que nous sommes, et c'est illustré par exemple par des gens comme Kurzweil, Ray Kurzweil, qui a développé l'idée de singularité 2.0, c'est-à-dire le moment où les machines artificielles, les machines, les robots, les ordinateurs, les intelligences artificielles atteindront un point d'intelligence tel qu'elles surpasseront l'intelligence humaine. Et donc, on va développer, enfin, ces gens-là développent de manière très explicite le projet d'une évolution de l'humanité vers la fusion avec la machine. Alors, ce n'est pas tout à fait clair si c'est une sorte de fusion avec la machine, une sorte d'hybridation avec la machine ou d'accord avec les machines. Enfin, heureusement ou malheureusement, je ne sais pas, mais leur vision n'est pas non plus absolument déterminée. Mais, et dans l'idée aussi, qui est exprimée par un concept qu'a formulé Klaus Schwab, le directeur du Forum pour l'économie mondiale de Davos, que là aussi, je pense qu'on connaît bien ici. Enfin, on ne connaît pas pour y avoir été, parce que le ticket d'entrée est à peu près à 100 000 euros pour passer 3 jours à Davos en janvier. Mais enfin, peut-être que vous y avez été, je ne sais pas. Mais enfin, voilà, les amis du Monde Diplo ont fait une certaine publicité et le mouvement altermondialiste depuis quelques années à cet événement. Toujours est-il que Klaus Schwab a été un de ceux qui ont formulé l'idée de révolution 4.0. Donc, après les différentes révolutions industrielles qui se sont succédées au 19e, au 20e, avec l'électricité, etc., on serait dans cette nouvelle avenir, situation économique, mais aussi d'évolution du monde où il va y avoir une fusion de l'intelligence artificielle, de la robotique, des nanotechnologies, des biotechnologies, et dans un concept d'accélération des techniques qui va permettre d'arriver à cette vision d'un avenir d'une nouvelle humanité, finalement. Alors, donc, la nouvelle puissance de ces secteurs, c'est plus un secteur, c'est maintenant pour moi l'avant-garde, enfin, c'est plus que l'avant-garde, ils sont tellement puissants que c'est devenu le centre critique, la masse de gravité critique du capitalisme, avec, si on avait le temps, mais on y reviendra peut-être dans le débat, un jeu avec la Chine qui, elle aussi, a très vite saisi l'intérêt de l'intelligence artificielle et s'y est mis à une rapidité fulgurante dans les 10 dernières années. Donc là, mais bon, on y viendra peut-être dans les débats, je ne veux pas en parler maintenant pour qu'on ne s'égare pas, mais une idée donc une idéologie techniciste, c'est pour ça qu'on peut vraiment parler du techno-capitalisme, c'est-à-dire cette idée d'une technique qui va changer l'humanité, qui va nous faire fusionner avec nous. On va revenir sur ce nous, qui va faire fusionner des humains avec les machines, qui éventuellement permettra l'immortalité puis l'installation dans le cosmos, est devenu l'horizon idéologique du capitalisme, en tout cas de la fraction la plus dynamique des capitalistes. Et en ce sens-là, ça répond, c'est-à-dire que alors qu'en 2008, à la fin des années 2000, on pouvait sentir un épuisement idéologique de l'idéologie capitalisme. Alors revenons un petit peu en histoire. Un des succès du néolibéralisme dans les années 70-90 plus précisément, c'est aussi parce qu'il y avait une dynamique idéologique à un moment où le challenger du capitalisme, qui était, on va faire simple, la pensée marxiste, socialiste, enfin la vraie socialiste, pas celle du PS ou des sociodémocrates, éventuellement anarchistes, etc., était surtout le marxisme évidemment, était en décadence, en reflux, en dégénérescence. Et à ce moment-là, le néolibéralisme était l'idéologie qui apportait une dynamique intellectuelle de pensée attrayante au capitalisme de ces années-là. Dans les années 2000, il y a eu le réveil, notamment avec l'altermondialisme à la fin des années 90. Une critique du capitalisme avait commencé à renaître. On sentait bien que le néolibéralisme était une pensée à nouveau, elle, décadente. Qu'est-ce qui arrive avec le néo-techno-capitalisme que je vous ai décrit rapidement? C'est qu'il y a une nouvelle dynamique intellectuelle, il y a un nouvel horizon qui se propose. Et voilà, donc on est dans cette situation. En fait, le capitalisme a reformulé son paradigme. C'est peut-être le point essentiel qu'il faudrait retenir. Mais ce faisant, il y a quelque chose de très important, c'est qu'il le fait dans une idée qui va rompre en fait avec l'idéalisme du siècle des Lumières. C'est-à-dire que le capitalisme s'était développé quand même sur la base de l'alliance faire simple, entre le libéralisme politique et le libéralisme économique, mais aussi l'idée que tous les humains avaient un droit égal, une dignité égale à participer à l'évolution de l'humanité. C'est, évidemment, on n'y parvient pas, mais c'est vraiment cette idée qui a gouverné pendant une centaine d'années, qui se trouve par exemple inscrite dans la Déclaration universelle des droits de l'homme des Nations Unies en 1946, qui est un texte très fort et qui est très représentatif de cette idée. L'humanité est une. Ce qui se passe avec le technocapitalisme, c'est qu'ils admettent, il le pose quasiment, que tout le monde ne sera pas dans cette vision du monde. Tout le monde ne sera pas immortel hein, ou avec une vie de 300 ans. Tout le monde n'ira pas dans le cosmos. Tout le monde ne sera pas à tu et à toi avec les machines, etc. Il y aura vraiment, et ça c'est dit par exemple des surhommes et des castes inférieures. Et ça, ce n'est pas moi qui vous le dis, c'est par exemple Yuval Harari dans Homo Deus. Je pense que certains d'entre vous en ont entendu parler, mais, ou peut-être même l'ont lu. Mais enfin, c'est un livre qui a eu un succès énorme, Homo Sapiens, puis ensuite Homo Deus, qui a été lu par des centaines de milliers de personnes. Et dans Homo Deus, Yuval Harari dit très clairement, et sans aucun recul critique, sans, en disant c'est ça qui va se passer, il y aura des surhommes. Il y aura des personnes qui auront des capacités supérieures aux autres parce qu'ils seront dans cette embarqués en gros dans cet avenir technique et dans cet avenir avec les machines. Et puis il y aura des castes inférieures. Et là, à nouveau, c'est des termes que Yuval Harari emploie et qu'on retrouve dans d'autres textes. Donc on est en fait à un moment important où on assume totalement finalement la fin de l'humanisme, la fin de l'universalisme des Lumières. Et pour reprendre une formule juste de Philip Anderson, qui a été représentant des Nations Unies pour les droits de l'homme, un apartheid climatique se met en place. Et c'est un apartheid climatique, vu sous l'angle du climat, mais en fait, c'est un apartheid, pour reprendre cette formule très forte, une ségrégation, une différenciation, en tout cas l'idée que nous ne sommes plus tous embarqués dans le même bateau, mais la pensée des nouveaux dominants, des technocapitalistes, et qu'il y aura ceux qui seront dedans, et les autres qui végéteront entre sécheresse, inondation, chômage, c'est pas très clair, à vrai dire, ce qui va leur arriver. Ils s'y intéressent pas vraiment. Alors, tout ça, c'est le nouvel horizon intellectuel, à mon avis, du nouveau capitalisme, du technocapitalisme, et qui a encore été, alors évidemment, dans cette idéologie, la question écologique est très secondaire. Et quand on s'y intéresse, c'est pour dire c'est la technique qui va y répondre. Alors on va faire des marchés du carbone, on va faire de la géo-ingénierie, on va faire des organismes génétiquement modifiés, on va faire de l'agriculture 4.0, on va faire du nucléaire, on va faire du captage CO2, etc. Mais enfin bon, on ne s'intéresse pas vraiment à arrêter la destruction du monde. On se dit que les techniques y répondront. Et puis surtout, on développe à fond la numérisation. On ne change rien quoi qu'il arrive, et même quand apparemment un choc brutal arrive dans l'ensemble de système, et ce choc brutal, nous continuons à le vivre. Ça s'appelle la pandémie du SARS-CoV-2 qu'on a appelé le Covid, et qui a une source de dégradation écologique, je vous le rappelle, c'est une catastrophe écologique. C'est parce que depuis des dizaines d'années, on laissait se détruire les forêts tropicales et les écosystèmes, que peu à peu, des organismes qui vivaient bien tranquille, abrité dans des chauves-souris ou dans je ne sais quel au fin fond des forêts, se retrouve en contact avec les sociétés humaines. Et alors après, par quelle voie ça passe, on peut en discuter, mais en tout cas le fait majeur est là. Et que cette pandémie est un effet du mépris total du capitalisme au sens large par rapport à son environnement, et qui a conduit à ça. Mais ça ne le remet pas en cause. Et au contraire, c'est saisi comme une opportunité, pour reprendre le mot très juste de Barbara Stiegler, comme une opportunité, et aussi le mot très juste, je ne sais pas s'il est très juste, de Cédric O, qui était le secrétariat au numérique en 2020, et qui disait, au détour d'une interview, cette transformation, cette pandémie est une opportunité d'accélérer la transformation numérique de la société. On développe la numérisation, et si vous voulez, on en rediscutera tout à l'heure. Donc, en gros, voilà la situation dans laquelle on est. Et un autre caractère de ce technocapitalisme, ou appelons-le le capitalisme en 2022, c'est que ils savent, les dominants ou les capitalistes, et le capitalisme sait que ce projet que je vous ai décrit très sommairement n'est pas attrayant. Il commence à être de plus en plus visible, et la réalité même de la poursuite du capitalisme avec son cortège d'inégalités et de catastrophes écologiques n'est évidemment pas attrayant. C'est-à-dire de plus en plus de gens dans nos pays comme dans les pays qu'on appelle du Sud se rendent très bien compte que ce qui est en train de se passer n'est pas dans le but d'arriver à l'harmonie universelle et de parvenir à l'idéal qui avait été posé, pour faire simple, par les philosophes des Lumières au XVIIIe siècle. Et donc il y a de plus en plus de contestations. Il y a de plus en plus de révoltes. C'était de plus en plus c'était visible, et ça a été très marqué précisément à partir de 2008-2009, c'est-à-dire que les peuples n'adhèrent plus au projet. Pour faire simple, on pouvait dire, si on revenons à nouveau au capitalisme keynésien des Trente Glorieuses, selon ce qu'on a vécu en France, à l'époque, une large partie des gens pouvaient dire oui, c'est un bon compromis, le capitalisme, ça se développe, les inégalités sont supportables, on développe le niveau de vie, et puis, grosso modo, la démocratie fonctionne et nos libertés sont préservées. Là, on n'est plus du tout dans cet état, dans cette situation. Tout le monde sent bien que les choses se dégradent et ne se font pas au bénéfice des uns et des autres. Donc, il y a de plus en plus de révoltes, et ça a été en fait très documenté. Les révoltes se sont multipliées depuis 2011. Alors, c'est même documenté par des gens qui font des études, qui comptent. Alors, ils paramètrent qu'est-ce qui caractérise une révolte. Est-ce qu'on peut dire que c'est une révolte ou pas? Alors, c'est selon le nombre de gens. Enfin, je vous passe les détails, c'est un petit peu technique. Mais voilà, il y avait une augmentation. Je dis « il y avait » parce qu'il s'est passé quelque chose depuis décembre 2019 qui a un peu changé le cours des choses. Mais il y avait une augmentation continue des révoltes. Et même en 2019, le Chili, une révolte incroyable. En France, avant, il y avait eu les Gilets jaunes, fin 2018, début 2019. Le mouvement à Hong Kong, lui aussi incroyable. Des mouvements en Colombie, l'Irak, en Algérie. Il y avait une conflictualité, une révolte croissante. Et dans tous les pays du monde, y compris en Europe, et même selon ces gens qui font des statistiques sur l'évolution des révoltes, l'Europe était une des régions où il y avait le plus de tumultes et de rébellions. Et donc, alors ça, c'est une opportunité, ou j'allais dire, on va dire un hasard, hein. Aucun doute là-dessus, mais le Covid a mis un couvercle là-dessus. Mais surtout, le fait que les peuples n'adhèrent plus fait que le capitalisme se développe de plus en plus dans une voie autoritaire. C'est-à-dire qu'il ne suffit pas aux dominants et aux oligarques de contrôler les médias, et donc de contrôler très largement l'opinion publique, parce que si nos amis du monde diplomatique sont lus peut-être par 100 000 personnes tous les jours, et si reporters tous les mois, et si reporters est lu par 40 000 personnes tous les jours, et si Mediapart est lu par tous ensemble, nous ne faisons que quelques pourcents de TF1 qui est regardé tous les jours par, 4 millions de personnes. France 2, ça doit être pareil, et CNews et LCI, je ne sais pas, mais ça se compte vraiment en centaines de milliers de personnes. Donc, un des premiers canaux, et c'est pour ça que c'est important de défendre les journaux et d'être là réunis autour d'un journal, c'est que quand même massivement l'opinion publique est orientée dans un certain sens. Et évidemment, on ne va pas parler d'écologie ou de l'inégalité croissante, mais beaucoup plus d'immigration, de sécurité publique, etc. Et aussi que le recul des libertés publiques n'a cessé d'augmenter depuis. Alors, on pourrait reprendre, je ne vais pas reprendre toute l'histoire, mais dans la foulée de 2001, les lois antiterroristes qui se sont multipliées à nouveau dans tous les pays du monde, et ça ne cesse d'augmenter. Les prisons qui, elles aussi, se remplissent de plus en plus dans tous les pays. Et évidemment, la prison, ce n'est pas la lutte contre la délinquance. C'est un moyen d'enfermer, pour simplifier, et pas seulement, mais en partie, un moyen de réprimer des classes pauvres. Et puis, on va aussi, la police, enfin, je vous passe un petit peu, le soutien de plus en plus explicite à l'extrême droite, c'est-à-dire que les capitalistes font, on fait un choix, alors soit pour une frange, il ne faut pas les voir comme un bloc homogène, mais comme quand même une pensée commune où il y a des courants plus ou moins extrêmes, mais de la même manière qu'aux États-Unis, il y a des capitalistes comme Core ou Rupert Murdoch qui avaient choisi de soutenir des visions très extrême droite. On a en France des gens comme Bolloré qui choisissent délibérément de pousser des candidats racistes et nationalistes comme Zemmour. Et puis globalement, tous les candidats de droite sont de droite, de Macron, Pécresse et tous les autres, sécurité, police, prison, voilà. Et puis aussi, je vous parlais d'intelligence artificielle, il faut voir aussi qu'à la fois l'intelligence artificielle se développe en particulier dans les fonctions de surveillance. Et vous vous rappelez que l'intelligence artificielle, la première application, ça a été la reconnaissance faciale. Et donc, dans le rêve, alors c'est à la fois un rêve de contrôle et sous prétexte d'harmonie. Si on fait la smart city où tout le monde, tous les flux s'ajusteront les uns aux autres, donc les déchets seront bien ramassés, les voitures ne feront pas d'embouteillage, chacun trouvera là ce qu'il peut, mais c'est aussi un moyen de connecter la caméra de vidéosurveillance qui est dans la rue, je ne sais pas le nom de la rue, mais à l'entrée de ce lieu, le fenouil, ce matin, tout à l'heure, à 18h30, Lise a été captée par la caméra qui a été connectée au commissariat ou dans les fichiers, etc. On est vraiment à ça. Et que d'autant plus qu'à la fois, il y a la volonté du capitalisme d'appliquer une politique de plus en plus autoritaire pour contrôler des peuples qui ne veulent pas de cet avenir. Et puis, c'est devenu aussi un secteur économique à part entière. C'est-à-dire qu'il y a maintenant, il y a au sein de l'ensemble du capitalisme, l'industrie de la sécurité commence à peser tellement qu'elle contribue aussi à orienter des choix politiques. Et par exemple, la France, ce merveilleux pays, est très fort en industrie militaire, en industrie de police. Et vous savez que nous avons un gros volume d'exportation dans ces domaines, des firmes comme Thales, Safran, etc. Voilà. Donc, et évidemment, mais peut-être qu'on en reparlera aussi, les enjeux de la numérisation. Quand je parle de la numérisation du Covid, il y a évidemment derrière la question du pass sanitaire ou du pass vaccinal, l'interface éventuelle avec le passeport numérique, éventuelle avec le projet de numérisation de l'argent et donc de connexion de l'ensemble des procédés d'identification, même si c'est au nom d'une plus grande facilité de la vie quotidienne pour ceux qui peuvent se le permettre, mais aussi un moyen d'aller dans cette voie du contrôle intégral, dont la Chine, qui est devenue en fait le modèle du capitalisme, est le meilleur exemple. C'est un peu la société dont rêve l'oligarchie maintenant. Alors, que faire autour, à la fin de cet exposé ? J'espère pas, on peut peut-être se remettre à parler, hein, s'il y a trop de frustration ou de stress, faut pas hésiter, là, j'arrive à la fin, là. Je suis moins timide. La question, que faire ? Alors bon, je prétends absolument pas répondre à ça, parce que d'abord, je pense que c'est l'intelligence collective qui décide de ça. Moi, je dis juste, le propos, c'est vraiment d'abandonner, mais c'est peut-être parce que je viens de l'écologie, je m'adresse souvent à l'écologie, le mouvement écologiste, et lui dire d'abandonner la candeur. Peut-être chez des personnes qui ont une culture politique niée, des amis du monde diplo, d'attaque, d'altermondialistes, etc. C'est plus facile à entendre. Mais pour beaucoup de gens qui sont venus à l'écologie par Pierre Rabhi, qui prennent conscience du monde, mais il faut leur dire, mais non, c'est si Macron ne fait pas de la politique, si Monsieur Macron ne fait pas de la politique écologique, c'est pas parce qu'il peut pas, parce que il fait tous ses efforts, mais que c'est parce qu'il ne veut pas. Voilà, c'est délibéré. Et donc il faut abandonner la candeur et vraiment, il y a rien à attendre des dominants. Ce sont des adversaires. Et ça se joue au rapport de force. Alors après, on définit le rapport de force et c'est une autre affaire, mais grosso modo, c'est ça. Sortir vraiment de la candeur et savoir qu'on est dans cette situation historique où on a en face des gens qui sont méchants. Voilà, ils sont méchants. Pas besoin de les injurier, mais... Deuxième chose, c'est que, je l'ai rappelé, il y a des révoltes. Le mouvement de révolte est puissant. C'est-à-dire qu'on n'est pas tout seul. Là, on est peut-être, 43 dans cette salle. On se sent un peu, pas nombreux. Mais si, partout, il y a des gens qui gambergent, qui se posent ces questions, qui ne sont pas d'accord, qui se révoltent. Alors, on a une fois de plus 2 ans de couvercle, et pour des bonnes raisons. Hein, je ne veux pas dériver là-dessus. Il y a vraiment un choc qu'on a tous vécu par rapport à la pandémie où il fallait. Mais voilà, il y a dans la marmite quelque chose qui bouillonne. Et puis, je dirais, c'est aussi important, c'est les victoires. C'est quelque chose sur lequel il ne faut pas, parce qu'on serait dans un fatalisme en ce moment, on perd tout, etc. Ils sont trop puissants. Ils sont puissants, mais en fait, ils ont peur. Ils ont peur. J'ai jamais pu vérifier si vraiment, quand M. Macron, vers le 8 décembre 2018, vous savez, il y a eu la rumeur qu'il y avait un hélicoptère qui était dans son jardin là, à l'Élysée, prêt à l'emmener en cas de... Bon, je ne sais pas si c'est vrai, mais avenue Foch, ils ont eu peur. C'est quand même la première fois qu'il y avait une manifestation avenue Foch à Paris, pour ceux qui connaissent. Ça nous changeait un peu de République Bastille. Il se passe à Ottawa des choses fortes. C'est compliqué parce que c'est par rapport au Covid, mais enfin, il y a un mouvement quand même populaire puissant à Ottawa, dont la presse française ne parle quasiment pas depuis 4 jours. Monsieur Trudeau, le Premier ministre du Canada, a été exfiltré. Pendant 2 jours, il a disparu. Voilà. Donc, ils ont peur. Mais non seulement ils ont peur, mais ça, c'est pas forcément... bon, on n'a pas envie de se faire peur les uns aux autres. Enfin, peut-être que ça serait bien que M. Bolloré ait un peu peur quand même que ses roues soient crevées. Mais surtout, on rapporte des victoires. Je crois que c'est ça qu'il faut se dire. Bah, Elise, tu évoquais effectivement... Je connais pas l'Amazon près de Forest. Moi, je connais celui dans le Gard là, qui a été remporté. Et puis, bah, un reporter, on est... C'est le même. Bon, bah, d'accord, bah, c'est bravo, c'est super. Mais moi, je situe Avignon dans le Vaucluse, non ? Oui, mais... Ah, c'est à 20 km, d'accord, ok. Ça marche, bah, bravo, alors bravo, succès. Mais écoutez, je vous dis rapidement, quand même, on remporte des trucs. Hein, et la justice, il y a 2 jours, ordonne l'arrêt des activités de la cellule de gendarmerie des Métairs. Abandon du projet d'extraction de sable à Lannion il y a 3 jours. Le plan de relance de Luxfer, un fabricant d'appareils respiratoires, il a été approuvé. C'était une lutte du côté de Clermont-Ferrand. Le Conseil d'État annule l'autorisation de la chasse à la tourterelle. Anti-chlordécone, bah, ça vous fait rigoler ? Eh, on est écolo là, enfin moi c'est de là que je viens, c'est important la chasse à la tourterelle. Bah ouais, vous rigolez. Ah, d'accord, c'est super. Enfin, vous voyez, anti-chlordécone, le cancer de la prostate est reconnu en maladie professionnelle le 22 décembre. Alors, Gabriel Boric remporte l'élection présidentielle au Chili, c'est pas mince comme sujet. Abandon de l'extension des pistes de l'aéroport des Articles. Enfin, vous voyez, on en a pas mal, et là, j'ai la feuille pleine, et je remonte jusqu'au 25 mai 2021. Si vous voulez, je vous la montre après. Donc voilà, il faut se dire, tout n'est pas perdu, quoi. Il y a vraiment... alors, on gagne des petits trucs, mais petit ou pas petit. Bon. Et puis, dernier point, bah, l'alliance des luttes. Comment dire ? Il y a dans tous les domaines, et ça c'est vraiment une idée, avant on raisonnait beaucoup convergence des luttes, puis on s'est rendu compte que, et je pense que c'est le comité Adama et Assa Traoré, Justice pour Adama et Assa Traoré qui le dit très bien, c'est, il ne faut pas une convergence des luttes, ça veut dire qu'on est centralisé, il y a quelqu'un qui décide, et, enfin, vous voyez, non, il y a des luttes, nous, eux, disent-ils, je ne vais pas parler pour eux, mais on se bat pour que la justice soit faite pour Adama Traoré et pour les victimes des violences policières. Il y a des gens qui vont se battre contre Amazon et l'artificialisation des sols. Il y a des gens qui se bagarrent pour le nucléaire. Il y a des gens qui se bagarrent pour les sans-papiers. Il y a des gens qui se bagarrent pour les chômeurs. Il y a des gens qui se bagarrent pour les soignants. Enfin, voilà. Et donc, il y a toutes ces luttes. Et il faut qu'elles soient en alliance. Il ne faut pas chercher à ce que tout le monde converge vers je ne sais pas quel leader Maximo est la révolution finale à la Lénine. Mais que, en tout cas... on se dise qu'il y a une alliance de tout ça et que malgré tout, on est confronté par des voix très différentes et des formes très différentes à un même adversaire qui, lui, a sa logique commune, que nous, on peut sentir cette logique commune, mais que chaque lutte peut et doit continuer, enfin, elle fait ce qu'elle veut, mais se poursuivre, mais dans une idée d'alliance, de créer des réseaux, des archipels, des correspondances et de temps en temps des unions, parce que quand on se réunit sur plusieurs... c'était l'exemple des Gilets jaunes et des mouvements climatiques qui avaient à peu près réussi fin 2018, une ou deux fois, même si c'était compliqué, mais il y a vraiment là quelque chose qui se jouait. Voilà, et c'est donc en ne répondant pas très clairement à la question que faire, parce que c'est vous qui avez la réponse, ou nous qui avons la réponse, mais donc elle n'est pas tout à fait explicite, que je finis cet exposé. Merci beaucoup de votre patience et attention.
1: Aïe,
2: c'est quoi?
1: Aïa,
2: c'est qui?
1: Aïe,
2: quoi?
1: Aïoli.
3: Après son intervention, Hervé Kempf a proposé un temps d'échange avec le public. Malheureusement, un petit souci technique, nous a rendus dans l'incapacité de rediffuser les premières questions et les premières réponses d'Hervé Kempf. Faute de mieux, on vous partage cependant la série des quatre dernières questions qui lui ont été posées et sa réponse. Bonne écoute.
4: Et bonsoir à vous. Gérard, ici présent. Je ne sais pas si, je ne sais pas par quel bout prendre les questions que je peux vous poser. Il y en a plusieurs. Je me posais une question. C'est les chercheurs font-ils partie de ceux qui appuient les politiques qui veulent vraiment nous dominer, ou font-ils partie de notre camp? Je ne sais pas dans quel camp on se doit de classer les chercheurs.
5: Ça marche là? Oui. Ok. Bien proche. Ok. En fait, moi, je voulais revenir aux cinq super riches de la planète, là, les GAFAM, dont on parlait tout à l'heure. Et je me dis toujours, en fait, que s'ils sont devenus très riches, c'est juste parce qu'on les a aidés. C'est nous qui les avons rendus très riches. Et je pense qu'aujourd'hui, on en parle beaucoup. On dit beaucoup qu'il faut que ça s'arrête. On dit beaucoup que les fortunes ont doublé en 2020, mais on continue à utiliser leurs services sans problème. Facebook, sans arrêt. Là, tout à l'heure, je regardais autour de moi, il y avait des gens qui étaient connectés en permanence. C'est quand même hallucinant, quoi. En fait, il y a quand même des alternatives. Et en particulier, je pense au SMS, qui est un truc qui doit avoir 30 ans ou 35 ans et qui va disparaître parce que... En fait, le SMS, ça n'intéresse plus les opérateurs dans la mesure où c'est une communication qui se fait par le téléphone, en fait, et non pas par Internet. Donc, ça va disparaître parce que c'est plus traçable. Et ça, c'est grave. Je pense que c'était un des derniers moyens qui n'appartenait à personne. Ça n'appartient ni à Facebook, ni aux opérateurs. Hein, c'est un système. C'est comme le téléphone. Le téléphone, on paye un opérateur. Mais c'est quelque chose qui n'appartient à personne, finalement, en fait. Le SMS, c'était pareil. Alors qu'une messagerie, elle appartient à Telegram ou elle appartient à Snap. Ou... Voilà. Et en fait, c'était un des derniers moyens où on pouvait se réfugier, en sachant que le jour où il y aura une panne d'Internet, il n'y aura plus de communication. Là, il y avait encore les SMS. Et ça, c'est quelque chose qui va disparaître. Et dont on ne parle pas, il faudrait en parler. Enfin, moi, je trouve que c'est... Et en plus, l'intérêt du SMS, c'est que c'est zéro data sur des serveurs. Le SMS, il est conservé uniquement dans votre téléphone. Point barre. Ça ne pèse rien, ça ne coûte rien. Voilà, c'est gratuit en plus maintenant. Donc, pensez-y.
6: Bon, je veux bien rebondir, parce que j'allais poser une question aussi, et elle fait totalement écho à ce que vous venez de dire là. En fait, je me pose quand même la question par rapport aux nouvelles générations aussi, parce que quand on voit les jeunes d'aujourd'hui, quand même, on se pose la question de quelle manière aussi on ne peut pas peut-être utiliser d'une certaine manière, et c'était une question en fait que j'avais envie de vous poser, c'est-à-dire est-ce qu'il y a aussi des mouvements de lutte de jeunesse où on a pu aussi voir qu'une utilisation des nouvelles technologies de rassemblement, enfin, il y a eu des mouvements où on a vu que Facebook avait servi à un moment donné de rassembler des millions de personnes. Est-ce qu'il y a des luttes qui ont pu contre-utiliser ces services qui n'ont pas été du tout créés pour ça? Ça, c'est une question, mais j'ai quand même envie de poser la question de manière générale aussi par rapport à la jeunesse, parce que je suis complètement d'accord avec vous par rapport aux textos et à les opposer aux messageries et de fait qu'elles ne soient pas traçables et tout ça. Mais mine de rien, comment on mobilise aussi nos jeunes qui sont complètement... moi, j'ai des neveux, nièces et j'ai des enfants et c'est des enfants de notre génération. C'est hyper compliqué. C'est hyper compliqué. C'est faisable. Je ne dis pas que c'est infaisable parce que c'est la manière dont on les éduque et on leur montre aussi que la vie, ce n'est pas que ça, c'est certain. Mais c'est une vraie question, en fait. Parce que la technologie, elle est là. Moi, autour de moi, j'ai énormément de gens qui ne se posent pas ces questions-là par rapport à tous anti-Covid. Moi, je n'ai pas tous anti-Covid, mais combien de gens autour de nous ont cette application? Énormément, en fait. C'est une réalité. Donc, on retombe sur le positionnement individuel, mais c'est une...
7: Oui, Je rebondis sur cette remarque. Est-ce que vous prenez la mesure de l'intensité de la digitalisation de l'éducation nationale, de voir la contradiction qu'il y a entre des recommandations du ministre de veiller à la culture, de revenir sur les fondamentaux, de savoir lire, écrire et de consulter des livres. Et puis, on balance par des tablettes par milliers et millions. Et on a impossibilité pour les professeurs de dire qu'on ne veut pas de tablette et qu'on veut revenir au livre papier. Et c'est impossible de faire valoir cette demande. Et donc, on est dans une schizophrénie absolument sensationnelle, qu'on lutte contre le numérique, mais qu'on ne fait plus qu'utiliser le numérique dans les établissements scolaires, avec une aliénation totale aux écrans pour tous les cours, et avec des recommandations d'empêcher les élèves d'utiliser leur smartphone dans les couloirs, mais on l'introduit dans les cours. Donc, comment on peut réagir à ça ? J'attire l'attention sur le fait qu'il y a des professeurs qui militent contre, hein, et en particulier, moi, je me suis opposée à la correction de copie du bac l'année dernière par voie digitale, hein, par numérisation. On craignait des rétorsions sévères et on n'en a pas eu. Donc ça veut dire qu'il y a moyen de résister, mais je rebondis sur ce que vous avez dit, comment ça se fait que les gens résistent aussi peu ? Et au fond, cette attractivité du numérique est absolument catastrophique parce qu'elle est même chez vous, hein, chez nous, partout.
8: Moi, je pense qu'il vaut mieux se recentrer le débat autour de la question principale intitulée dans le bouquin qui s'appelle « Que crève le capitalisme ?». Moi, je ne suis pas contre les technosciences, pour qu'on soit d'accord. Les technosciences, c'est une évolution de l'humanité dans le progrès de l'humanité. Quelle est la nature de depuis que les États ont privatisé toute la recherche scientifique, y compris les technosciences? De ce fait, c'est devenu un monde de l'argent et il est normal que le monde de l'argent, moi, ça ne m'étonne pas que le monde de l'argent, qu'on appelle multinational ou autre, un peu importe peu, ce monde, depuis la nuit des temps, il n'a pas changé de veste. C'est-à-dire de la période des mines, l'exploitation, n'a pas changé de configuration, sauf qu'aujourd'hui, on a des technosciences. C'est ce qu'on appelle Facebook, machin, compagnie, mail, enfin tout ce bataclan. La question, moi, je pense, qui a été développée, à savoir que c'est une idéologie qui a été développée, c'est un fait. Mais nous avons la nôtre. Nous avons la nôtre. Pourquoi que les technosciences échappent au peuple ? Première question. Pourquoi la recherche qui était publique dans tous les pays, y compris aux États-Unis ? Internet a été créé par le public aux États-Unis, n'a pas été créé ni par Facebook, ni par qui que ce soit. De ce fait, il faut recentrer, je pense, les luttes, à savoir que les citoyens doivent reprendre le contrôle au profit de toutes les sciences, sans distinction. Et de là, à partir de là, on distingue ce qui, on revient au classique, on est toujours dans le capitalisme, qu'on appelle aujourd'hui financier. Il est vrai que ce que vous avez développé tout à l'heure, on essaie de faire la sélection la plus poussée de telle sorte qu'une espèce humaine va revivre, voire et prévoit même l'éternité, au détriment de l'autre. Donc on est toujours dans le classique des luttes de classe. On est toujours dans le même classique, c'est-à-dire qu'il n'y a aucune nouveauté à part la terminologie. Je pense que le moment est venu de déconstruire les concepts développés, notamment médiatisés et socialement développés. Ça, oui, c'est un combat. Le mot progrès chez Macron, ça s'appelle cette technologie au profit exclusif du capital. Et c'est vrai que c'est un progrès pour eux, mais ce n'est pas le nôtre. Voilà ce que je voulais dire.
0: Ouais, bah c'est vachement intéressant. Et là, on était tous centrés sur les questions on va dire, des techniques, effectivement. Alors, Gérard, il a dit, je résume, les chercheurs font-ils partie de notre camp ? Madame, moi, je ne savais pas sur les SMS ou les textos, donc c'est vraiment très intéressant. On va y réfléchir à reporter. La question des jeunes aujourd'hui, comment les mobiliser alors que ils sont plongés dans la technologie, et en même temps, comment dans l'éducation nationale, il y a une attitude très schizophrène, puisque le ministre dit il faut les fondamentaux et revenir au livre, mais en pratique, on impose les tablettes partout. Donc on est là, et le mot d'aliénation à nouveau est revenu. Et Boëlen, à la fin, est revenu en nous disant en fait, les sciences sont utilisées par les capitalistes à leur profit, mais c'est pas. Et ça renvoie à la première question de Gérard, les chercheurs font-ils partie de notre camp ? Je crois que vous avez posé la question, vous avez bien résumé. C'est, alors, moi, je dirais deux choses, ou trois, je ne sais pas très bien, pour finir. D'abord, pour la question des jeunes, le problème, moi, je reviens, c'est qu'ils vivent 40 ans de néolibéralisme, d'individualisme, de consommation, enfin, ça ne veut pas dire qu'on peut consommer, mais de présenter ça comme un but, de faire passer que l'idée, les syndicalismes et tous les trucs collectifs, c'est nul, aussi de répression, parce que la répression policière est quand même super dure, je trouve ce qu'on fait subir aux jeunes est incroyable, enfin, c'est les jeunes, tenez-vous sages et à genoux, accroupis, je ne me rappelle plus, c'est une horreur, enfin, et là même, je ne veux pas revenir sur un sujet délicat, mais moi je trouve, et ça me choque beaucoup, ce qu'on fait subir dans le Covid aux enfants et aux jeunes, et c'est dégueulasse, quoi. Bref. Donc comment inverser 40 ans ? C'est-à-dire, ce que je veux juste rappeler ici, c'est que le capitalisme, c'est aussi une culture, et la culture quotidienne, c'est 40 ans d'imprégnation de télé, de tout ça qui s'insinue dans nos vies. Et qui fait ça. Après, je suis d'accord, je ne vais pas redire ce que c'est Boëlen, que vous avez très bien dit, donc je pense que tout le monde a compris, donc je suis totalement d'accord avec vous. Moi, je repasserai par là, y compris dans l'éducation, et je sais que c'est un terrain de bagarre formidable, mais à nouveau, là, on peut avoir une lecture. D'abord, enfin, moi, je parle une fois de plus de l'écologie, mais et surtout de pas. D'essayer de collectiviser la bagarre. Il y a quand même un renouveau de la critique techno, de la critique de la technique fort en écologie, beaucoup. D'ailleurs, à reporter, on essaye de l'apporter, que ce soit visible, ce qui est compliqué pour mille raisons, mais vraiment, il y a quelque chose qui se passe. Deux, c'est que aussi, on ne peut pas avoir des réponses individuelles par rapport à la question des écrans, du numérique, mais en revanche, quand il y a la 5G arrive, la 5G, il faut la bloquer. C'est-à-dire, la 5G est une bagarre aussi stratégique que l'ont été les OGM, pour ceux qui s'en souviennent, il y a 15 ans. La 5G est le moyen collectif par lequel on peut reconquérir du champ, du terrain, par rapport à l'aliénation qu'ils veulent nous imposer. Et qui renvoie justement à la notion de progrès, comme vous le disiez, le progrès chez Macron. En plus, une fois de plus, il est tellement méprisant. Vous êtes comme des Amish. Alors, il est à la fois méprisant pour les Amish, qui méritent mieux que ça, et puis il est méprisant pour nous, parce qu'on n'a pas envie d'être Amish. Enfin, voilà. Bref, c'est tout ça est tellement brutal et violent. Mais là, il y a une bataille. Et là, à nouveau, ça leur fait peur. Si on arrive à ça va être très difficile, hein. D'autant plus qu'ils vont toujours nous donner l'argument. Maintenant, l'argument, c'est la concurrence. La Chine le fait. Donc, si on ne veut pas être en retard par rapport à la Chine, il faut que nous, on le fasse. C'est grosso modo, ça se résume ça. Puis ça va être... Donc là, moi, je dirais stratégiquement, identifions les batailles. Et puis, il y a aussi un autre terrain qu'on a du mal à faire avancer, mais qui est les technologies douces ou les low-tech. Et d'une certaine manière, le SMS dont vous parlez, c'est une low-tech. Si j'ai compris, hein, on va étudier, mais ça, du coup, il faut défendre les SMS, mais aussi tout ce qui se passe en low-tech, c'est-à-dire d'arriver à remplir un besoin par des moyens techniques et qu'il faut. Et puis, là, il y a, par exemple, dans l'atelier paysan, ce qui se fait pour l'agriculture, ça se fait dans d'autres domaines avec les gens du Fab Lab, pas du Fab Lab, mais autour de Châtel-Perron, je ne me rappelle plus comment on appelle ça. Mais il y a tout un champ là, et là, on peut dire aussi. Et on peut se servir de l'écologie, on peut se servir de l'exigence écologique pour les contester. C'est combien ça consomme d'énergie, vos trucs ? Qu'est-ce qui va se passer quand il y aura le pic de pétrole ? En fait, ils sont en train de tout nous vendre en nous disant, et là, leur serpent se mord la queue, c'est le nucléaire en France. Et dans les autres pays, on fera les énergies renouvelables. Mais on n'arrivera pas, avec les énergies renouvelables, à consommer autant d'énergie que ce que chaque citoyen d'un pays occidental le fait multiplié par 8 milliards d'habitants. Ce n'est carrément pas possible. Donc il y a un enjeu fondamental de réduire la consommation d'énergie. Donc moi, je dirais, stratégiquement, par rapport aux questions que se posent, d'abord en ayant une critique politique de la science et de la technique, en disant les chercheurs, bah, s'ils sont payés s'ils n'ont pas d'autres moyens pour faire leur recherche, vous avez 26 ans, vous êtes doctorant, vous êtes payé, très peu en plus en France, et puis 1800 euros, et puis le seul moyen pour rentrer dans un labo, c'est d'accepter un contrat avec L'Oréal pour. On est dépendant. Donc là, il y a des enjeux politiques. Viser les technologies douces et. Toujours poser la question des économies d'énergie et combien ça va consommer d'énergie. Quel est l'impact écologique de l'auto électrique? Quel est l'impact électrique de la 5G? Quel est l'impact électrique de tout ça? Et puis chercher des terrains de bataille. Mais la 5G est stratégiquement l'endroit où on peut emporter une victoire, je pense.
9: On arrête? 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
1: Un texte de Mariam Majidi.
2: Tenir tête.
0: Fédérer. Amorcer.
3: C'est l'histoire d'une femme, née en Iran, qui vit en France et cherche comment définir, enfin, ce qu'est l'exil. Elle cherche un peu partout, dans les textes et les images. Après 17 années passées loin de la théocratie islamiste, elle décide de revenir, le temps d'un séjour, dans son pays natal. Elle part en quête de livres écrits dans sa langue maternelle. Peut-être y trouvera-t-elle ce qu'elle cherche. Cette femme, c'est Mariam Majidi, l'autrice de Marx et la poupée en 2017, et la candidate 2 ans plus tard sur une liste du Parti communiste français. Elle nous a confié ce récit inédit.
0: Une lecture de
1: Lucie Morel,
3: Thierry Adam
0: et Cyril Choupas.
1: J'ai cherché pendant longtemps une image de l'exil. Une image qui engloberait toutes les définitions de l'exil. Une image de l'exilé. Un mot, un tableau, un vers, une photo qui viendrait rassembler tous les visages de ceux qui ont quitté un jour leur pays, sans regarder derrière eux, avec la culpabilité de celui qui laisse mourir en silence, un malade, sur son lit. J'ai ouvert des livres pour ça, des romans écrits par d'autres, des recueils de poèmes, des contes. J'ai regardé attentivement pendant des heures des films qui faisaient vivre ou revivre ceux qui ont dû abandonner la terre natale. J'ai aussi regardé des documentaires sur les réfugiés, les immigrés, les clandestins, les sans-papiers, pour comprendre ce qui pouvait tous nous réunir. J'ai trouvé un jour ce vers de Rumi au commencement du Mesnevi.
0: Écoute la plainte de la flûte qui se sépare du roseau.
1: La séparation est à l'origine du chant. L'exilé séparé de son origine, de son pays, peut se métamorphoser en chant, comme le ney, cette flûte iranienne, au son étouffé et plaintif. Je cherchais encore. Un jour, mon père, dans une humeur sombre et mélancolique, m'a raconté l'histoire de Diogène, qui marchait dans les rues en plein soleil, une lanterne à la main. À ceux qui l'interrogeaient sur l'objet de sa quête ou de sa lubie, il répondait
0: « Je cherche l'homme ».
1: Je me suis reconnue en lui, dans ma quête non pas de l'homme, mais d'un homme en particulier, l'exilé. Puis un jour, je suis tombée sur cette phrase de Derrida.
0: Les personnes déplacées, les exilés, les déportés, les expulsés, les déracinés, les nomades, ont en commun 2 soupirs, 2 nostalgies, leur mort et leur langue.
1: J'ai immédiatement pensé à ma langue maternelle tapie, somnolente, dans un coin de ma tête, attendant que je la réveille un jour. Une image est apparue furtivement sous mes yeux, celle du cimetière immense de Beheshtzara, situé dans la banlieue sud de Téhéran, et la tombe de mon arrière-grand-mère. Une simple stèle plantée verticalement sur le sol. C'est la seule tombe que j'ai visitée avec mes parents. J'avais 4 ans. Les autres morts de ma famille ont été enterrés quand j'étais en exil. Celle de ma grand-mère paternelle, morte quand je vivais à Pékin en 2011. J'avais appris sa mort par la voix de mon père, au téléphone. Le lendemain matin, je partais travailler et, en ouvrant les rideaux, j'ai vu le vol d'une 20aine d'oiseaux à travers les brumes polluantes de Pékin. Les oiseaux étaient de petites taches blanches, comme de petits bouts de papier qui allaient et venaient dans le ciel d'un gris jaunâtre. je me suis dit que c'était elle qui me saluait une dernière fois à travers ce vol d'oiseaux. Puis j'ai souri face à cette poésie bon marché que je m'inventais pour adoucir sa disparition, mais surtout pour calmer la douleur d'un deuil impossible, parce que je n'avais pas pu lui dire au revoir. Il y a eu d'autres morts sans sépulture pour moi. Celle de mon oncle maternel, mort en 2009. Celle de mon cousin, mort en 2000. Et il y en aura d'autres que je n'enterrerai pas non plus. Une phrase de Carlos Lizcano m'est revenue en mémoire.
0: Je sens alors de nouveau que j'aimerais qu'il y ait un endroit, un lieu où seraient les restes de mes parents, où je pourrais aller leur dire « Pardonnez ce retard. J'ai eu du mal à arriver jusqu'à vous, mais me voici. Je suis sorti de prison. »
1: Et comme un collier que je fabriquais, un collier fait de paroles d'exil, j'ai enfilé une autre perle à la suite de Lizcano, celle de Mahmoud Darwich.
0: Et mon père dit un jour « Celui qui n'a pas de patrie n'a pas de sépulture. »
1: Je crois que j'ai eu peur un jour que l'exil fasse de moi une coquille vide, un fantôme sans chair ni odeur, une marionnette remplie de chiffons. J'ai eu peur que mon corps soit nu, ma peau exposée aux yeux de tous quand je marche dans la rue, sans terre pour la recouvrir quand je serai morte. J'avais des angoisses d'exilé. Je ressemblais à Nasreddin Hoxha dans ce conte où il cherche la clé de sa maison en pleine nuit dans la rue. Un voisin passe et lui demande ce qu'il cherche. Nasreddin lui répond qu'il cherche la clé de sa maison. Le voisin se met à chercher avec lui. Il regarde partout, sous les pierres, sous les feuilles mortes, dans la poussière, mais en vain. Il n'y avait aucune trace de la clé.
0: Dis-moi, Nasreddin, es-tu sûr d'avoir perdu ta clé ici ?
4: Non, je l'ai perdue dans la rue d'en face, là-bas.
0: Mais alors, pourquoi la cherches-tu ici ?
4: Parce que là-bas, il fait sombre, alors qu'ici, il y a de la lumière.

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1: Je devais sortir de cette absurdité qui me faisait chercher la clé de l'Iran en France. Et il me fallait prendre mon courage à deux mains et m'aventurer là-bas, sur le trottoir d'en face, là où il faisait sombre. Il me fallait trouver un moyen d'approcher l'Iran, me rapprocher d'elle. J'ai tâtonné, j'ai fouillé, mais où trouver cette clé qui ouvrirait la porte de l'Iran? Et je n'avais aucune idée de ce qu'il pouvait y avoir derrière la porte. Je suis allée chercher la clé dans mon refuge, la littérature. Cette vieille maison, hantée de 1000 fantômes. J'avais alors 23 ans et je devais trouver un sujet de recherche pour un mémoire de maîtrise en littérature comparée. J'ai choisi Sadek Hedayat et son roman La chouette aveugle, traduit par Roger Lescaut. Et la première difficulté à laquelle j'ai été confrontée fut l'impossibilité de trouver en France ces romans en persan. Tout mon travail de recherche était empêché. Je ne pouvais pas me contenter de traductions françaises. Je devais retourner en Iran pour cela. À Téhéran, je trouverai ces livres dans la langue originale. La clé de la littérature venait d'ouvrir la porte de la terre natale. Après 17 ans d'absence, j'allais remettre les pieds dans ce pays que j'avais fui à l'âge de 6 ans avec ma mère. Je n'avais pas peur. J'avais une clé et une lanterne dans les mains. Elle me guiderait dans ce retour aux origines. Téhéran, 2003.
2: Où est-ce que je vous emmène ?
1: Je vais devant l'université de Téhéran, là où il y a toutes les librairies.
2: Très bien. Vous êtes étudiante ?
1: Oui, mais je vis à Paris. Je travaille sur un auteur iranien. J'ai besoin de ses livres en persan.
2: Qui est cet auteur ?
1: C'est Sadek Hedayat. Le chauffeur de taxi explose de rire. Qu'est-ce qui vous fait rire ?
2: Vous ne trouverez jamais ces livres dans les librairies officielles. Vous devez le savoir, non ? C'est un écrivain banni, un dissident.
1: Oui. Ça, je le sais, mais on m'a dit que je pouvais trouver ces romans devant l'université.
2: Oui, mais devant l'université, ça ne veut pas dire dans les librairies officielles.
1: Je ne comprends pas. Si c'est pas dans les librairies, alors où est-ce qu'on peut acheter ces livres ?
2: Je vous dirai ça quand on sera arrivé.
1: Je ne dis plus rien. Tout cela me semble bien mystérieux. Je me sens idiote. Les codes du pays censé être ma patrie m'échappent totalement depuis le début de ce séjour et personne ne rate une occasion de se moquer de moi. J'étais venue ici pour m'envelopper dans mes habits rassurants d'iranienne et je m'aperçois que ces vêtements ne me vont pas, ils sont trop étroits ou trop amples. Le taxi m'emporte et je regarde à travers la vitre le spectacle de la rue à Téhéran. Les jeunes filles aux foulards colorés et aux lunettes de soleil extra larges remontaient sur le haut de la tête. Leur maquillage me surprend à chaque fois. Outrancier, provoquant, d'une générosité aguichante. Elles portent très haut des queues de cheval, de larges chignons ou des franges laquées à la perfection sous leurs foulards. Et cette chevelure qu'il faut cacher devient 1000 fois plus attirante car tout est suggéré. Certaines sont vêtues de leggings et de tuniques très moulantes, d'autres frôlent le tchador noir, long et ample. Celles-là sont des colibris et celles-ci des corbeaux. Soudain, je me relève d'un coup de la banquette arrière du taxi. Je viens de voir un homme vêtu d'une tunique et d'un pantalon blanc, pieds nus, un bâton à la main, marchant d'un pas tranquille parmi la foule pressée. Il porte une longue barbe blanche. C'est une apparition quasi divine. Je demande au chauffeur de taxi s'il l'a vu. Il n'a pas l'air étonné. Il me dit d'un air presque blasé que c'est un derviche. Un derviche, rien que ça. Je suis aux anges. Je viens de voir un vrai derviche. Il semble tout droit sorti d'un conte soufi. Le chauffeur de taxi sourit face à mon émerveillement qu'il doit probablement qualifier de naïf, d'une naïveté somme toute touristique. Nous sommes bloqués dans un embouteillage sur l'avenue Vali-e-Asr, qui veut dire le maître du temps, en référence au 12e imam, l'imam caché. La plus longue avenue du Moyen-Orient s'appelait avant la Révolution l'avenue Pahlavi, et auparavant l'avenue Mossadegh. Toute l'histoire des 50 dernières années de l'Iran inscrite dans les changements de nom de cette avenue. J'étouffe sous ce manteau et ce foulard qui me colle aux cheveux. Je vois des motos qui nous dépassent et se faufilent entre les voitures. Les tenues vestimentaires des motards sont tout aussi déconcertantes de paradoxes que celles des femmes. Les jeunes aux cheveux plaqués de gel et portant des t-shirts moulants de marque Diesel côtoient des mollahs avec de gros turbans, ceux que Hedayat appelait les têtes de chou. Leurs femmes assises derrière. L'odeur du gasoil et des gaz d'échappement me pique le nez et les yeux.

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1: Nous arrivons devant l'université. Le chauffeur s'arrête. Il se tourne vers moi.
2: Vous voyez les mecs là? Ceux qui se tiennent debout devant une petite nappe, étalés à leurs pieds dans la rue? Vous allez en voir un. Et vous lui demandez les romans que vous voulez.
1: Mais vous êtes sûr qu'ils vendent du Hedayat?
2: Oui, certain.
1: Mais je ne vois rien qui pourrait ressembler à ces romans sur leur nappe.
2: Faites-moi confiance.
1: Je règle la course et me dirige vers l'un de ces vendeurs. On dirait les vendeurs au noir du marché aux puces de Montreuil. Je jette un coup d'œil à leur nappe crasseuse étendue par terre. Toute cette histoire est ridicule. Ils vendent des livres de recettes de cuisine et des guides touristiques. Le chauffeur de taxi s'est bien moqué de moi. Qu'est-ce que je fais? Il avait pourtant l'air sincère. Je tente, et on verra bien. Je m'approche d'un vendeur. Il est maigrichon et porte une barbe de quelques jours. Sa chemise est d'un beige douteux. J'avance un peu plus et je lui demande d'une voix timide « Vous vendez les livres de Hedayat ?» Il regarde autour de lui et avance sa tête vers mon épaule et dit tout bas
3: « Tu veux quoi de Hedayat ?»
1: Je remarque qu'il lui manque une dent, une incisive. Je l'imite en baissant la voix d'un ton et je lui glisse presque à l'oreille « La chouette aveugle, enterré vivant, Madame Alavier, trois gouttes de sang et l'homme qui tua son désir. »
3: Ok, bouge pas d'ici, je reviens dans 20 minutes.
1: Et le petit vendeur maigrichon de disparaître dans une ruelle. Je n'en reviens pas, j'ai l'impression d'acheter de la drogue. J'attends. Je regarde autour de moi, tout a l'air normal. Mais d'où sort ce type et où est-il parti? Il y a plein de vendeurs comme lui dans cette rue, devant les librairies officielles, aux vitres parfaitement astiquées et aux enseignes lumineuses. Et si c'était un mec du régime parti me dénoncer? Non, je chasse cette pensée. Je ne risquerai pas grand-chose. On ne va tout de même pas me mettre en prison pour quelques livres interdits. Enfin, je crois. Plus j'attends et moins je suis rassurée. J'allume une cigarette. Un homme me dévisage d'un air à la fois méprisant et lubrique. Qu'est-ce qu'il a à me regarder comme ça? Une phrase de mon oncle me revient en tête. Les femmes ne fument pas dans la rue en Iran, sauf les prostituées. C'est pour ça qu'il me regarde mal, l'autre abruti là-bas. Je m'en fiche. Je finis ma cigarette. Il n'a qu'à pas me prendre pour une pute. C'est tout à mon honneur. Le vendeur n'est toujours pas là. Et si je partais? Il vaut mieux peut-être partir, fuir, sauter dans un taxi, éviter la prison et les coups de fouet. Mais est-ce que je risquerais la prison pour si peu? Ça me paraîtrait dingue. J'aperçois mon vendeur. Je respire. Il a un paquet sous le bras. Il me le tend. Il me dit que ce sont les livres que j'ai demandés. Il les a enroulés dans du papier journal pour cacher les titres. C'est une mesure de précaution. Oui, mais comment être sûr qu'il n'est pas en train de m'arnaquer? Je dois ouvrir pour voir si c'est bien ce que je recherche.
3: Alors, dépêche-toi. Vas-y, regarde.
1: Je déchire un bout du papier journal et je lis dans mon persan bancal deux ou trois titres des livres de Hedayat. Je lui donne l'argent et monte dans un taxi. Je m'enfonce dans la banquette arrière et, en faisant bien attention à ce que le chauffeur ne me voit pas, j'ouvre le papier journal. Je fais ça délicatement, comme si j'avais un paquet d'héroïne sur les genoux, ou une bombe, une arme, je ne sais quoi de dangereux et de répréhensible que je devrais garder à tout prix secret. J'ai le sentiment de transgresser un interdit. Et c'est complètement grisant parce qu'il s'agit de romans, de livres, de littérature, de mots alignés les uns à la suite des autres, d'histoires fictives, imaginées, raconté par mon romancier plus de 50 ans auparavant. Les romans sont imprimés à l'arrache. Il y a des taches d'encre, certains paragraphes penchent sur le côté, le papier est de basse qualité, la reliure est faite avec de la ficelle. Je les feuillette. J'ai l'impression d'avoir dans les mains un trésor. j'ouvre son chef-d'œuvre, La chouette aveugle, écrit en 1936, et je trouve un bout de papier que quelqu'un a glissé dedans, comme marque-page peut-être. Je déplie le papier et je vois un long poème écrit en persan. J'ai du mal à le lire. Je demanderai à quelqu'un en rentrant à la maison. Le taxi s'arrête devant l'appartement de mon oncle. Il est assis dans la cuisine en train de fumer et de boire du thé. Tu peux me lire ça ?
3: Dans cette impasse, on renifle ta bouche pour savoir si tu as dit « je t'aime ». 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Il faut cacher la lumière dans l'arrière-chambre de la maison. 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Et on mutile le sourire sur les lèvres et la chanson dans la gorge. 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

0: Mon oncle fixe le poème et me dit sans lever les yeux.
1: C'est un poème d'Ahmad Chamlou. Il l'a écrit quelques mois après la Révolution.

0: Ahmad Chamlou a écrit ce poème en juillet 1979. 40 ans après, en novembre 2019, une vague de manifestations a eu lieu dans une centaine de villes iraniennes suite à la hausse du prix du carburant. Voici quelques chiffres qui donneront une idée du niveau de vie de la population iranienne et qui expliqueront pourquoi cette hausse du carburant a enflammé la colère des Iraniens. 1 kg de viande coûte environ 16 euros à Téhéran. 1 kg d'orange dépasse 1 euro. 1 kg de fromage avoisine les 4 euros. 1 kg de riz est à plus de 3 euros. Les fruits et légumes sont de plus en plus importés de l'étranger à des prix exorbitants à cause d'une désertification importante. Et d'ici 20 à 30 ans, le pays pourrait perdre 70% de ses terres cultivées. Le salaire minimum est de 90 euros et le salaire d'un enseignant de 130 euros par mois. Le prix du loyer à Téhéran va de 70 à 200 euros. Le taux d'inflation a dépassé les 50% et le taux de chômage grimpe à plus de 20%. Ces manifestations ont été réprimées dans le sang avec une violence inouïe. Le nombre des morts est de 200 à 1500 selon les différents médias et on parle de plus de 7000 arrestations et emprisonnements. Aucun chiffre officiel n'a été communiqué par la République islamique d'Iran. Le gouvernement a totalement étouffé cette répression en coupant durant plus de 10 jours l'accès à Internet. Le pays a été plongé dans un huis clos terrifiant et étouffant. Rien ne devait sortir du pays, ni les hommes, ni les femmes, ni les cris, ni les informations. C'est comme si une couverture épaisse avait été tirée sur le pays tout entier, pour que ce massacre puisse se faire dans la plus grande impunité et le plus grand silence. C'est ainsi que procède désormais le régime iranien. Le message est clair. Toute manifestation finira en bain de sang. L'histoire se répète, et le poème de Chamlou est d'une brûlante actualité 40 ans après. La communauté internationale a demandé des comptes à l'Iran pour qu'une enquête soit menée afin d'éclaircir le nombre des victimes et des blessés. Mais l'assassinat du général Soleimani le 3 janvier 2020 a complètement balayé ces manifestations et leur répression barbare et orienté les regards et les médias vers la scène internationale sur laquelle s'agitent les États-Unis et le Moyen-Orient depuis un demi-siècle. À qui profite cet assassinat? Le peuple iranien a une fois de plus vu ses aspirations à la liberté, à la justice sociale, à la dignité, s'effondrer. Et comme toujours, c'est lui qui devra en payer cher les conséquences.
1: Drôle de temps, ami.
0: L'histoire se répète, et ce peuple qui levait le poing en 1979, qui le lève encore aujourd'hui, est toujours sous le joug des puissances étrangères et de son propre gouvernement. Pris au piège des jeux diplomatiques, on l'asphyxie, aussi bien de l'extérieur que de l'intérieur. Cette double humiliation est peut-être l'image la plus juste de l'exilé que je cherche depuis des années. Humilié par son propre pays, humilié par le pays d'accueil, il erre, une lanterne à la main, à la recherche d'une goutte d'humanité. Paris, le 10 janvier 2020. Un texte de Mariam Majidi.
2: Montage et habillage, Djibril Maïga. Musique, Quieter Than Silence, de Mehdi Aminian et Mohamed Zatari.
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4: Allez, vas-y, enregistre.
5: Et enregistre quoi, du coup, qu'est-ce qu'on dit?
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6: Qu'est-ce qui se passe là, déjà?
5: Il faut leur casser la gueule là-bas.
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2: Drôle de temps, ami.
0: Un texte de Mariam Majidi.
1: tenir tête.
2: Fédérer. Amorcer. C'est l'histoire d'une femme, née en Iran, qui vit en France et cherche comment définir, enfin, ce qu'est l'exil. Elle cherche un peu partout, dans les textes et les images. Après 17 années passées loin de la théocratie islamiste, elle décide de revenir, le temps d'un séjour, dans son pays natal. Elle part en quête de livres écrits dans sa langue maternelle. Peut-être y trouvera-t-elle ce qu'elle cherche. Cette femme, c'est Maryam Majidi, l'autrice de Marx et la poupée en 2017 et la candidate 2 ans plus tard sur une liste du Parti communiste français. Elle nous a confié ce récit inédit. Une lecture de
0: Lucie Morel,
2: Thierry Adam
8: et Cyril Choupas.
0: J'ai cherché pendant longtemps une image de l'exil. Une image qui engloberait toutes les définitions de l'exil. Une image de l'exilé. Un mot, un tableau, un vers, une photo qui viendrait rassembler tous les visages de ceux qui ont quitté un jour leur pays sans regarder derrière eux, avec la culpabilité de celui qui laisse mourir en silence un malade sur son lit. J'ai ouvert des livres pour ça, des romans écrits par d'autres, des recueils de poèmes, des contes. J'ai regardé attentivement pendant des heures des films qui faisaient vivre ou revivre ceux qui ont dû abandonner la terre natale. J'ai aussi regardé des documentaires sur les réfugiés, les immigrés, les clandestins, les sans-papiers, pour comprendre ce qui pouvait tous nous réunir. J'ai trouvé un jour ce vers de Rumi au commencement du Mesnevi.
8: Écoute la plainte de la flûte qui se sépare du roseau.
0: La séparation est à l'origine du chant. L'exilé séparé de son origine, de son pays, peut se métamorphoser en chant, comme le ney, cette flûte iranienne, au son étouffé et plaintif. Je cherchais encore. Un jour, mon père, dans une humeur sombre et mélancolique, m'a raconté l'histoire de Diogène, qui marchait dans les rues en plein soleil, une lanterne à la main. À ceux qui l'interrogeaient sur l'objet de sa quête ou de sa lubie, il répondait
8: « Je cherche l'homme ».
0: Je me suis reconnue en lui, dans ma quête non pas de l'homme, mais d'un homme en particulier, l'exilé. Puis un jour, je suis tombée sur cette phrase de Derrida.
8: Les personnes déplacées, les exilés, les déportés, les expulsés, les déracinés, les nomades, ont en commun 2 soupirs, 2 nostalgies, leur mort et leur langue.
0: J'ai immédiatement pensé à ma langue maternelle tapie, somnolente, dans un coin de ma tête, attendant que je la réveille un jour. Une image est apparue furtivement sous mes yeux, celle du cimetière immense de Beheshtzara, situé dans la banlieue sud de Téhéran, et la tombe de mon arrière-grand-mère. Une simple stèle plantée verticalement sur le sol. C'est la seule tombe que j'ai visitée avec mes parents. J'avais 4 ans. Les autres morts de ma famille ont été enterrés quand j'étais en exil. Celle de ma grand-mère paternelle, morte quand je vivais à Pékin en 2011. J'avais appris sa mort par la voix de mon père, au téléphone. Le lendemain matin, je partais travailler et, en ouvrant les rideaux, j'ai vu le vol d'une 20aine d'oiseaux à travers les brumes polluantes de Pékin. Les oiseaux étaient de petites taches blanches, comme de petits bouts de papier qui allaient et venaient dans le ciel d'un gris jaunâtre. Je me suis dit que c'était elle qui me saluait une dernière fois à travers ce vol d'oiseaux. Puis j'ai souri face à cette poésie bon marché que je m'inventais pour adoucir sa disparition, mais surtout pour calmer la douleur d'un deuil impossible, parce que je n'avais pas pu lui dire au revoir. Il y a eu d'autres morts sans sépulture pour moi. Celle de mon oncle maternel, mort en 2009. Celle de mon cousin, mort en 2000. Et il y en aura d'autres que je n'enterrerai pas non plus. Une phrase de Carlos Lizcano m'est revenue en mémoire.
8: Je sens alors de nouveau que j'aimerais qu'il y ait un endroit, un lieu où seraient les restes de mes parents, où je pourrais aller leur dire « Pardonnez ce retard. J'ai eu du mal à arriver jusqu'à vous, mais me voici. Je suis sorti de prison. »
0: Et comme un collier que je fabriquais, un collier fait de paroles d'exil, j'ai enfilé une autre perle à la suite de Lizcano, celle de Mahmoud Darwich.
8: Et mon père dit un jour « Celui qui n'a pas de patrie n'a pas de sépulture. »
0: Je crois que j'ai eu peur un jour que l'exil fasse de moi une coquille vide, un fantôme sans chair ni odeur, une marionnette remplie de chiffons. J'ai eu peur que mon corps soit nu, ma peau exposée aux yeux de tous quand je marche dans la rue, sans terre pour la recouvrir quand je serai morte. J'avais des angoisses d'exilé. Je ressemblais à Nasreddin Hoxha dans ce conte où il cherche la clé de sa maison en pleine nuit dans la rue. Un voisin passe et lui demande ce qu'il cherche. Nasreddin lui répond qu'il cherche la clé de sa maison. Le voisin se met à chercher avec lui. Il regarde partout, sous les pierres, sous les feuilles mortes, dans la poussière, mais en vain. Il n'y avait aucune trace de la clé.
8: Dis-moi, Nasreddin, es-tu sûr d'avoir perdu ta clé ici ?
1: Non, je l'ai perdue dans la rue d'en face, là-bas.
8: Mais alors, pourquoi la cherches-tu ici ?
1: Parce que là-bas, il fait sombre, alors qu'ici, il y a de la lumière.

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1: Je devais sortir de cette absurdité qui me faisait chercher la clé de l'Iran en France. Et il me fallait prendre mon courage à deux mains et m'aventurer là-bas, sur le trottoir d'en face, là où il faisait sombre. Il me fallait trouver un moyen d'approcher l'Iran, me rapprocher d'elle. J'ai tâtonné, j'ai fouillé, mais où trouver cette clé qui ouvrirait la porte de l'Iran? Et je n'avais aucune idée de ce qu'il pouvait y avoir derrière la porte. Je suis allée chercher la clé dans mon refuge, la littérature. Cette vieille maison, hantée de 1000 fantômes. J'avais alors 23 ans et je devais trouver un sujet de recherche pour un mémoire de maîtrise en littérature comparée. J'ai choisi Sadek Hedayat et son roman La chouette aveugle, traduit par Roger Lescaut. Et la première difficulté à laquelle j'ai été confrontée fut l'impossibilité de trouver en France ces romans en persan. Tout mon travail de recherche était empêché. Je ne pouvais pas me contenter de traductions françaises. Je devais retourner en Iran pour cela. À Téhéran, je trouverai ces livres dans la langue originale. La clé de la littérature venait d'ouvrir la porte de la terre natale. Après 17 ans d'absence, j'allais remettre les pieds dans ce pays que j'avais fui à l'âge de 6 ans avec ma mère. Je n'avais pas peur. J'avais une clé et une lanterne dans les mains. Elle me guiderait dans ce retour aux origines. Téhéran, 2003.
2: Où est-ce que je vous emmène ?
1: Je vais devant l'université de Téhéran, là où il y a toutes les librairies.
2: Très bien. Vous êtes étudiante ?
1: Oui, mais je vis à Paris. Je travaille sur un auteur iranien. J'ai besoin de ses livres en persan.
2: Qui est cet auteur ?
1: C'est Sadek Hedayat. Le chauffeur de taxi explose de rire. Qu'est-ce qui vous fait rire ?
2: Vous ne trouverez jamais ces livres dans les librairies officielles. Vous devez le savoir, non ? C'est un écrivain banni, un dissident.
1: Oui, ça je le sais, mais on m'a dit que je pouvais trouver ces romans devant l'université.
2: Oui, mais devant l'université, ça ne veut pas dire dans les librairies officielles.
1: Je ne comprends pas. Si c'est pas dans les librairies, alors où est-ce qu'on peut acheter ces livres ?
2: Je vous dirai ça quand on sera arrivé.
1: Je ne dis plus rien. Tout cela me semble bien mystérieux. Je me sens idiote. Les codes du pays censé être ma patrie m'échappent totalement depuis le début de ce séjour et personne ne rate une occasion de se moquer de moi. J'étais venue ici pour m'envelopper dans mes habits rassurants d'iranienne et je m'aperçois que ces vêtements ne me vont pas. Ils sont trop étroits ou trop amples. Le taxi m'emporte et je regarde à travers la vitre le spectacle de la rue à Téhéran. Les jeunes filles aux foulards colorés et aux lunettes de soleil extra larges remontaient sur le haut de la tête. Leur maquillage me surprend à chaque fois, outrancier, provoquant, d'une générosité aguichante. Elles portent très haut des queues de cheval, de larges chignons ou des franges laquées à la perfection sous leurs foulards. Et cette chevelure qu'il faut cacher devient 1000 fois plus attirante car tout est suggéré. Certaines sont vêtues de leggings et de tuniques très moulantes, d'autres frôlent le tchador noir, long et ample. Celles-là sont des colibris et celles-ci des corbeaux. Soudain, je me relève d'un coup de la banquette arrière du taxi. Je viens de voir un homme vêtu d'une tunique et d'un pantalon blanc, pieds nus, un bâton à la main, marchant d'un pas tranquille parmi la foule pressée. Il porte une longue barbe blanche. C'est une apparition quasi divine. Je demande au chauffeur de taxi s'il l'a vu. Il n'a pas l'air étonné. Il me dit d'un air presque blasé que c'est un derviche. Un derviche, rien que ça. Je suis aux anges. Je viens de voir un vrai derviche. Il semble tout droit sorti d'un conte soufi. Le chauffeur de taxi sourit face à mon émerveillement, qu'il doit probablement qualifier de naïf. D'une naïveté, somme toute, touristique. Nous sommes bloqués dans un embouteillage sur l'avenue Vali-e-Asr, qui veut dire le maître du temps, en référence au 12e imam, l'imam caché. La plus longue avenue du Moyen-Orient s'appelait, avant la Révolution, l'avenue Pahlavi, et auparavant, l'avenue Mossadegh. Toute l'histoire des 50 dernières années de l'Iran inscrite dans les changements de nom de cette avenue. J'étouffe sous ce manteau et ce foulard qui me colle aux cheveux. Je vois des motos qui nous dépassent et se faufilent entre les voitures. Les tenues vestimentaires des motards sont tout aussi déconcertantes de paradoxes que celles des femmes. Les jeunes aux cheveux plaqués de gel et portant des t-shirts moulants de marque Diesel côtoient des mollahs avec de gros turbans, ceux que Hedayat appelait les têtes de chou. Leurs femmes assises derrière. L'odeur du gasoil et des gaz d'échappement me pique le nez et les yeux.

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1: Nous arrivons devant l'université. Le chauffeur s'arrête. Il se tourne vers moi.
2: Vous voyez les mecs là? Ceux qui se tiennent debout devant une petite nappe, étalés à leurs pieds dans la rue? Vous allez en voir un. Et vous lui demandez les romans que vous voulez.
1: Mais vous êtes sûr qu'ils vendent du Hedayat?
2: Oui, certain.
1: Mais je ne vois rien qui pourrait ressembler à ces romans sur leur nappe.
2: Faites-moi confiance.
1: Je règle la course et me dirige vers l'un de ces vendeurs. On dirait les vendeurs au noir du marché aux puces de Montreuil. Je jette un coup d'œil à leur nappe crasseuse étendue par terre. Toute cette histoire est ridicule. Ils vendent des livres de recettes de cuisine et des guides touristiques. Le chauffeur de taxi s'est bien moqué de moi. Qu'est-ce que je fais? Il avait pourtant l'air sincère. Je tente, et on verra bien. Je m'approche d'un vendeur. Il est maigrichon et porte une barbe de quelques jours. Sa chemise est d'un beige douteux. J'avance un peu plus et je lui demande d'une voix timide « Vous vendez les livres de Hedayat ?» Il regarde autour de lui et avance sa tête vers mon épaule et dit tout bas
3: « Tu veux quoi de Hedayat ?»
1: Je remarque qu'il lui manque une dent, une incisive. Je l'imite en baissant la voix d'un ton et je lui glisse presque à l'oreille « La chouette aveugle, enterré vivant, Madame Alavier, trois gouttes de sang » et l'homme qui tua son désir.
3: Ok, bouge pas d'ici, je reviens dans 20 minutes.
1: Et le petit vendeur maigrichon de disparaître dans une ruelle. Je n'en reviens pas, j'ai l'impression d'acheter de la drogue. J'attends. Je regarde autour de moi, tout a l'air normal. Mais d'où sort ce type et où est-il parti? Il y a plein de vendeurs comme lui dans cette rue. Devant les librairies officielles, aux vitres parfaitement astiquées et aux enseignes lumineuses. Et si c'était un mec du régime parti me dénoncer? Non, je chasse cette pensée. Je ne risquerai pas grand-chose. On ne va tout de même pas me mettre en prison pour quelques livres interdits. Enfin, je crois. Plus j'attends et moins je suis rassurée. J'allume une cigarette. Un homme me dévisage d'un air à la fois méprisant et lubrique. Qu'est-ce qu'il a à me regarder comme ça? Une phrase de mon oncle me revient en tête. Les femmes ne fument pas dans la rue en Iran, sauf les prostituées. C'est pour ça qu'il me regarde mal, l'autre abruti là-bas. Je m'en fiche. Je finis ma cigarette. Il n'a qu'à pas me prendre pour une pute. C'est tout à mon honneur. Le vendeur n'est toujours pas là. Et si je partais? Il vaut mieux peut-être partir, fuir, sauter dans un taxi, éviter la prison et les coups de fouet. Mais est-ce que je risquerais la prison pour si peu? Ça me paraîtrait dingue. J'aperçois mon vendeur. Je respire. Il a un paquet sous le bras. Il me le tend. Il me dit que ce sont les livres que j'ai demandés. Il les a enroulés dans du papier journal pour cacher les titres. C'est une mesure de précaution. Oui, mais comment être sûr qu'il n'est pas en train de m'arnaquer? Je dois ouvrir pour voir si c'est bien ce que je recherche.
3: Alors, dépêche-toi. Vas-y, regarde.
1: Je déchire un bout du papier journal et je lis dans mon persan bancal deux ou trois titres des livres de Hedayat. Je lui donne l'argent et monte dans un taxi. Je m'enfonce dans la banquette arrière et, en faisant bien attention à ce que le chauffeur ne me voit pas, j'ouvre le papier journal. Je fais ça délicatement, comme si j'avais un paquet d'héroïne sur les genoux, ou une bombe, une arme, je ne sais quoi de dangereux et de répréhensible que je devrais garder à tout prix secret. J'ai le sentiment de transgresser un interdit. Et c'est complètement grisant parce qu'il s'agit de romans, de livres, de littérature, de mots alignés les uns à la suite des autres, d'histoires fictives, imaginées, raconté par mon romancier plus de 50 ans auparavant. Les romans sont imprimés à l'arrache. Il y a des taches d'encre, certains paragraphes penchent sur le côté, le papier est de basse qualité, la reliure est faite avec de la ficelle. Je les feuillette. J'ai l'impression d'avoir dans les mains un trésor. j'ouvre son chef-d'œuvre, La chouette aveugle, écrit en 1936, et je trouve un bout de papier que quelqu'un a glissé dedans, comme marque-page peut-être. Je déplie le papier et je vois un long poème écrit en persan. J'ai du mal à le lire. Je demanderai à quelqu'un en rentrant à la maison. Le taxi s'arrête devant l'appartement de mon oncle. Il est assis dans la cuisine en train de fumer et de boire du thé. Tu peux me lire ça ?
3: Dans cette impasse, on renifle ta bouche pour savoir si tu as dit « je t'aime ». On renifle ton cœur, drôle de temps, ami. Et à côté du garde-fou, on fouette l'amour. Il faut cacher l'amour dans l'arrière-chambre de la maison. Dans cette impasse tortueuse du froid, pour alimenter le feu, on brûle des chants et poésies. Ne te risque pas à penser. Drôle de temps, ami. Celui qui, au crépuscule, cogne à la porte, est venu pour assassiner la lampe. Il faut cacher la lumière dans l'arrière-chambre de la maison. Voici que les bouchers se postent au carrefour, billot et hache ensanglantés à la main. Drôle de temps, ami. Et on mutile le sourire sur les lèvres et la chanson dans la gorge. Il faut cacher l'enthousiasme dans l'arrière-chambre de la maison. On fait griller les canaris sur un feu de lys et de jasmin. Drôle de temps, ami. Le diable, ivre de victoire, fait ripaille à notre banquet de deuil. Il faut cacher Dieu dans l'arrière-chambre de la maison.
1: Mon oncle fixe le poème et me dit sans lever les yeux.
3: C'est un poème d'Ahmad Chamlou. Il l'a écrit quelques mois après la Révolution.

0: Voici quelques chiffres qui donneront une idée du niveau de vie de la population iranienne et qui expliqueront pourquoi cette hausse du carburant a enflammé la colère des Iraniens. 1 kg de viande coûte environ 16 euros à Téhéran. 1 kg d'orange dépasse 1 euro. 1 kg de fromage avoisine les 4 euros. 1 kg de riz est à plus de 3 euros. Les fruits et légumes sont de plus en plus importés de l'étranger à des prix exorbitants à cause d'une désertification importante. Et d'ici 20 à 30 ans, le pays pourrait perdre 70% de ses terres cultivées. Le salaire minimum est de 90 euros et le salaire d'un enseignant de 130 euros par mois. Le prix du loyer à Téhéran va de 70 à 200 euros. Le taux d'inflation a dépassé les 50% et le taux de chômage grimpe à plus de 20%. Ces manifestations ont été réprimées dans le sang avec une violence inouïe. Le nombre des morts est de 200 à 1500 selon les différents médias et on parle de plus de 7000 arrestations et emprisonnements. Aucun chiffre officiel n'a été communiqué par la République islamique d'Iran. Le gouvernement a totalement étouffé cette répression en coupant durant plus de 10 jours l'accès à Internet. Le pays a été plongé dans un huis clos terrifiant et étouffant. Rien ne devait sortir du pays, ni les hommes, ni les femmes, ni les cris, ni les informations. C'est comme si une couverture épaisse avait été tirée sur le pays tout entier, pour que ce massacre puisse se faire dans la plus grande impunité et le plus grand silence. C'est ainsi que procède désormais le régime iranien. Le message est clair. Toute manifestation finira en bain de sang. L'histoire se répète et le poème de Chamlou est d'une brûlante actualité 40 ans après. La communauté internationale a demandé des comptes à l'Iran pour qu'une enquête soit menée afin d'éclaircir le nombre des victimes et des blessés. Mais l'assassinat du général Soleimani le 3 janvier 2020 a complètement balayé ces manifestations et leur répression barbare et orienter les regards et les médias vers la scène internationale sur laquelle s'agitent les États-Unis et le Moyen-Orient depuis un demi-siècle. À qui profite cet assassinat? Le peuple iranien a une fois de plus vu ses aspirations à la liberté, à la justice sociale, à la dignité, s'effondrer. Et comme toujours, c'est lui qui devra en payer cher les conséquences.
1: Drôle de temps, ami.
0: L'histoire se répète, et ce peuple qui levait le poing en 1979, qui le lève encore aujourd'hui, est toujours sous le joug des puissances étrangères et de son propre gouvernement. Pris au piège des jeux diplomatiques, on l'asphyxie, aussi bien de l'extérieur que de l'intérieur. Cette double humiliation est peut-être l'image la plus juste de l'exilé, que je cherche depuis des années. Humilié par son propre pays, humilié par le pays d'accueil, il erre, une lanterne à la main, à la recherche d'une goutte d'humanité. Paris, le 10 janvier 2020. Un texte de Mariam Majidi.
2: Montage et habillage, Djibril Maïga. Musique, Quieter Than Silence, de Mehdi Aminian et Mohamed Zatari.
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Mais t'es de droite ou t'es de gauche? T'es beauf ou bobo de Paris? Soit t'es l'un ou soit t'es l'autre. T'es un homme ou bien tu péris? Cultrice ou pathéticienne? Féministe ou la ferme? Soit t'es macho, soit homo. Mais t'es phobe ou sexuel? Mécréant ou terroriste? T'es veuche ou bien t'es barbu? Conspirationniste, illuminati? Mythomaniste ou vendu? Rien du

Pardon, monsieur ne prend pas parti. Monsieur n'est même pas raciste vu que monsieur n'a pas de racines. D'ailleurs, monsieur a un ami noir et même un ami arien. Monsieur est mieux que tout ça. D'ailleurs, tout ça, ça ne sert à rien. Il mieux vaut ne rien faire.

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0: Waouh, pas vraiment une bombe l'auto là. Hein. Je rentre pas là-dedans moi.
1: Qu'est-ce que tu parles, tout le monde parle là-dedans, sérieux. T'as pas de voiture et rien que tu parles, rien que tu ouvres ta gueule.
0: Ouais, mais t'es mal à l'intérieur en papier de verre, hein. Tu te coiffes avec tous les matins, c'est pour ça que t'as pris
1: chaud. Qu'est-ce que tu parles, là les semelles, comment elles sont usées tellement tu marches toute la semaine. Hein. Toute la semaine t'es en train de marcher, en train de frotter ta gueule par terre.
0: Eh, hey, t'as traîné avec Colombo ou quoi? T'es mal à la voiture, elle a sorti à ta peu coup. Là c'est à l'huile d'olive.
1: Non, vas-y, vas-y, arrête de bréchant et fous la zigmure.
0: Wouah, je l'avais pas vu le poste sans façade.
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1: Salut tout le monde, c'est Lizoun. Vous écoutez Radio Ayoli et je suis très très contente de vous proposer une nouvelle playlist et d'écouter de la musique ensemble. Alors aujourd'hui, on va écouter que des morceaux du groupe de rock le plus connu de l'histoire. Enfin, en tout cas, c'est celui qui a vendu le plus de disques. Vous savez très bien de qui je veux parler, de quoi je veux parler. C'est même pas un groupe, je veux dire, c'est une institution. Mais vous n'allez pas entendre la voix de John Lennon. Vous n'allez pas non plus entendre celle de Paul McCartney. Et vous n'allez pas entendre non plus Ringo Starr. Et vous n'allez pas entendre le meilleur, George Harrison. Non, parce qu'on va écouter des reprises. On va écouter que des reprises, en fait. Donc j'ai choisi à chaque fois des reprises qui sont très loin des versions originales en termes d'arrangement, de groove, tout ça. Donc c'est deux grooves en... Ok, c'est la dernière fois que je dis ça, veuillez m'excuser. Bref, donc voilà, ce que je vais faire, c'est que je vais tout de suite commencer. Je vais arrêter de parler parce que je crois que tout est dit. Je veux dire, voilà, on va écouter des reprises des Beatles. Pourquoi pas ? Je ne vais pas vous dire de quelle chanson il s'agit parce que je trouve ça plus rigolo que vous essayiez de le découvrir par vous-même. C'est tellement connu. Voilà, et voilà, à toutes, c'est parti. Here we go, covers of the Beatles.

Blackbird, vous avez reconnu la chanson Blackbird. En même temps, elle le dit plusieurs fois dans le morceau. Voilà, donc c'était, comme disent les Français, Blackbeard. C'est pas vrai. Personne ne dit ça. Hein. Je sais pas pourquoi j'ai dit ça. Personne ne dit Blackbeard. Bref. Donc, c'est Renée Murray. C'est une chanteuse de jazz américaine peu connue et très talentueuse. Moi, je l'aime beaucoup. Elle a commencé une carrière musicale assez tard. Je crois autour de 40 ans. C'est en tout cas autour de cet âge-là qu'est sorti son premier disque. Une carrière musicale donc marquée par un engagement politique, une volonté de sortir des codes du jazz traditionnel. Elle a une grande créativité, notamment dans l'écriture, une écriture très riche, très virulente. En fait, elle veut sortir de l'idée que la chanteuse de jazz doit en fait être attendue à chanter des standards de jazz qu'on connaît déjà. Et on l'entend bien dans ce morceau qu'elle revisite complètement. Je veux dire, ça n'a rien à voir avec l'original. Parce que l'original, je ne sais pas si vous voyez, mais c'est quand même...

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Bref, c'était la pire. C'était la pire. La pire manière de chanter Blackbird, voilà. Ça a été fait aujourd'hui sur Aioli. Voilà, j'assume. J'assume complètement. Je ne vais pas couper ça au montage. Voilà, j'ai décidé d'être entièrement moi-même et de ne pas faire des trucages. C'est comme ça. Donc cette chanson est issue de son album Vertigo, sorti en 2000. On va écouter une autre chanson. C'est parti.

0: Et c'était encore Blackbird. Oh là là, je vous ai bien eu. Ah, excellent. J'avais envie de la passer deux fois. Je veux dire, pourquoi pas? Après tout, les versions sont tellement différentes. En vrai, j'ai une obsession hein, pour Blackbird. Donc, je voulais pas l'annoncer en début d'émission parce que j'avais peur que ça fasse fuir l'auditeur. Mais en fait, on va écouter que Blackbird en boucle. Voilà. Non, je rigole, c'est pas vrai. C'est pas vrai, on va écouter d'autres chansons. C'était The Paragons. À la base, The Paragons, c'est un trio vocal jamaïcain qui a été formé dans les années 60. C'était du ska et du rocksteady. Et ce trio était mené par le fameux John Holt, que vous devez connaître. Il est mort en 2014, il n'y a pas très longtemps. C'est le mec qui a écrit The Tide is High. Tide is high, but I'm holding on. 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Bref, c'est une voix qui ressemble un peu à celle de Sam Cooke. John Holt, il a poursuivi une carrière solo dans les années 70. Et c'est à cette époque-là qu'est sorti l'album The Paragons with Rosalind Sweet, donc 1974. Et la chanson qu'on vient d'écouter est tirée de cet album. Cette chanteuse-là, Rosalind Sweet, à ma connaissance, elle apparaît que sur cet album avec les Paragons. Je ne sais pas du tout ce qu'elle a fait d'autre. Voilà, j'ai cherché, mais j'ai pas trouvé d'autres trucs. Je vous invite à écouter l'album On the Beach, sur la plage. C'est le premier album des Paragons, parce qu'en fait, il y a eu une espèce de renaissance dans les années 80, mais avec des sonorités vraiment différentes, et puis d'autres membres, en fait. Il n'y avait plus que une ou deux personnes qui restaient, donc c'est... Ils ont essayé d'utiliser le nom et de faire des sous avec, en gros, mais ça n'a pas trop marché, voilà. Donc, premier album, On the Beach, qui est très bien. Et bah, on continue. On continue à écouter des reprises des Beatles. Voilà. C'est parti. On continue. C'est pas parti. C'était déjà parti avant. Voilà. On continue. J'arrête de parler. On continue. Voilà. Je sais pas faire la transition. C'est parti. Non, c'est pas parti. Faut que j'arrête de dire. En fait, faut que j'arrête de dire c'est parti. C'est pas. C'est nul. Voilà. Je vais claquer. Je vais claquer les doigts.
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Vous avez certainement reconnu la voix de Al Green. La chanson, c'est « I Wanna Hold Your Hand ». Ce single, cette reprise, est sortie sous forme de single en 1969, soit 6 ans après la sortie de la chanson originale des Beatles, « I Wanna Hold Your Hand ». On pourrait dire que c'est une version afro avec un chant gospel et une instrumentation qui est très soul avec les cuivres et tout. Ça la rend en fait sensuelle, beaucoup plus sensuelle que l'original. Alors Al Green, je ne sais pas si c'est la peine que je le présente, il est quand même très connu. C'était un pasteur chrétien évangéliste. C'est pour ça qu'il a ce chant de « preacher man ». Et voilà, c'est un pionnier de la musique soul funk afro-américaine des années 70. Sa chanson la plus connue, c'est sûrement Let's Stay Together. Let's Stay Together. Et il faut savoir que au début, il a gagné sa notoriété en grande partie grâce à la sortie de cette reprise en fait. Ensuite, évidemment, il a été très connu pour plein d'autres choses, mais à la base, c'est vraiment cette sortie-là qui a fait décoller sa carrière. Voilà, let's move on to the next song, please. Next song. Thank you.

Vraiment, c'est trop joli. Moi, j'adore cette reprise. Vraiment, je trouve ça magnifique. Donc, la chanson, c'est For No One. Elle a été écrite par Paul McCartney et elle est sur l'album Revolver, qui est, je trouve, un des meilleurs albums des Beatles. Donc, c'était Caetano Veloso, que vous connaissez, chanteur brésilien. L'album, c'est Qualquer Coisa. Il est sorti en 1975. Et cet album, c'est un petit peu comme une sorte d'hommage aux Beatles finalement, parce que la couverture, en fait, c'est pareil que la couverture de Let It Be. Il y a quatre photos en fait de Caetano Veloso qui sont positionnées comme sur les tableaux de Andy Warhol, avec plusieurs couleurs. Et sinon, moi j'aime beaucoup l'album de 1971 qui porte le même nom que l'artiste, Caetano Veloso, où il y a une chanson qu'il a écrite pour sa sœur, qui s'appelle Maria Bethânia, et qui est aussi une chanteuse brésilienne, qui a une très belle voix grave. Voilà, donc je vous invite à écouter cet album. Maintenant, on va écouter une chanson a cappella.

C'était Bobby McFerrin qui est connu pour ses techniques vocales exceptionnelles et sa bonhomie naturelle, n'est-ce pas? Il a beaucoup travaillé pour atteindre cette technicité et cette originalité dans son style. En fait, il est très très fort pour improviser et pour utiliser sa voix vraiment comme un véritable instrument de musique. Sinon, petite anecdote rigolote sur Bobby McFerrin, sa chanson la plus connue, c'est Don't Worry, Be Happy. Elle a été utilisée pour la campagne présidentielle de Bush en 88, sans son consentement, en fait, sans le consentement de Bobby McFerrin. Et quand il s'en est rendu compte de ça, il a protesté et il a affirmé que la chanson, elle devait être perçue comme une invitation à voter contre Bush. Donc en fait, c'est devenu un petit peu une hymne contre Bush, alors même que Bush avait voulu l'utiliser pour faire sa pub. Voilà, alors l'album dont est tirée la reprise qu'on vient d'écouter, c'est Spontaneous Inventions, Invention spontanée, sorti en 1986. Et voilà, c'est un album live. Et la chanson qu'on vient d'écouter, c'est From Me to You. Et sinon, je vous invite à écouter un album qui est sorti quelques années plus tard, dans lequel Bobby McFerrin collabore avec le violoniste Yo-Yo Ma. L'album, il s'appelle Hush et il est trop, trop bien. Voilà! Alors, ensuite, ce qui va suivre, c'est... Voilà, c'est un délire. C'est un vrai délire. J'espère que ça va vous plaire. Allez, on enchaîne.

On vient d'écouter Ludwig von 88. C'est un groupe de punk rock français qui faisait des concerts et qui sortait des albums dans les années fin 80 et 90. Et ce morceau, Come Together, il est issu d'un album spécial en fait parce qu'ils l'ont sorti en 2019. Et ça, c'était 17 ans après qu'ils aient été vus pour la dernière fois sur scène. Donc ils ont fait une espèce de pause qui a duré presque 20 ans. Et puis ils ont sorti cet album qui s'appelle 20 chansons optimistes pour en finir avec le futur. Alors c'est ce que je vous avais dit, c'est un délire. Hein. Enfin, le chanteur, il prend un accent presque russe ou... on sait pas trop d'où ça vient cet accent. Puis il s'amuse vraiment clairement avec la mélodie, avec l'ambiance un peu sitar. Voilà, moi quand j'étais enfant, enfin pré-ado, j'écoutais l'album Oulala. Et un autre album qui s'appelle « La révolution n'est pas un dîner de gala ». Donc si vous ne connaissez pas Ludwig von 88, je vous conseille d'écouter ces deux albums, parce que c'est vraiment drôle. Et il y a des mélodies qui sont vraiment bien, et des paroles aussi qui sont super. Voilà, allez, on écoute la prochaine chanson.

Sarah Vaughan qui chante Eleanor Rigby. Alors cette chanteuse, elle est extrêmement douée, c'est une chanteuse de jazz très connue aux États-Unis. Une grande chanteuse de jazz qui est décédée, malheureusement. Mais bon, il faut mourir un jour, hein. On n'est pas éternel. Alors en 1981, elle a fait cet album, ce délire, ça s'appelle Songs of the Beatles. Et donc c'est un album dans lequel elle chante une série de chansons des Beatles. Voilà, logique, vu le titre de l'album. C'est assez chouette parce que les arrangements, ils sont jazz et pop. Et moi, je trouve qu'il y a un côté un peu sec dans le son de la musique. Enfin, c'est très groove des années 80. Et en même temps, elle a une certaine nonchalance dans le chant. Du coup, ça contraste, j'aime bien. Sinon, je vous invite à regarder un live de Sarah Vaughan en Suède, à Stockholm, qui date de 1964. Vous pouvez le trouver sur YouTube, vous tapez Sarah Vaughan, Stockholm, voilà. C'est un live qui est grandiose. Voilà, c'était Sarah Vaughan. On écoute la prochaine chanson.

C'était Mary McKelson, chanteuse de folk américaine. Cette chanson, elle s'appelle « Things We Said Today » et elle l'a repris dans son album « Old Friends » qui est sorti en 1977. C'est une chanteuse qui a inspiré beaucoup de musiciens dans le genre folk. En fait, elle représente le lien entre le vieil ouest américain, les ballades anciennes, traditionnelles, folk, et la musique plus moderne. On va écouter maintenant une chanteuse que j'aime beaucoup qui s'appelle Madison Cunningham. C'est parti.

In My Life, chanson de John Lennon. C'est Madison Cunningham, donc c'est une jeune chanteuse américaine qui a sorti un album en 2019. Ça s'appelle Who Are You Now? Et franchement, c'est magnifique. Je vous le conseille. Et là, elle vient juste de sortir un autre album qui s'appelle Revealer, qui est tout aussi génial. Voilà, c'est une musique qui oscille entre folk, jazz, pop, avec des touches de rock. C'est vraiment très bien. Et maintenant, on va écouter un autre jeune artiste que j'aime énormément, qui s'appelle Jacob Collier.

C'était Here Comes the Sun, donc Jacob Collier en duo avec la talentueuse Dodie. Tous les deux sont des artistes britanniques. Jacob Collier, c'est vraiment quelqu'un de très doué. Il a écrit un premier album en 2016 qui s'appelle In My Room et qui a été, comme son nom l'indique, enregistré, mixé, masterisé entièrement dans sa chambre. Il a reçu pas mal de prix, genre Grammy Awards, et il a collaboré avec de nombreux musiciens très connus, comme par exemple Herbie Hancock. Ensuite, il a écrit 4 albums, comme ça, juste pour le plaisir, en 1 ou 2 ans. Et tous ses albums s'appellent Jesse. Pour l'instant, il a sorti Jesse volume 1 et Jesse volume 2. Et les écouter, ces albums, c'est comme de découvrir un trésor, de l'ouvrir et de trouver des merveilles dans ce trésor. Voilà. Cette chanson, elle est en duo avec Dodie, donc c'est aussi une artiste très chouette britannique qui écrit beaucoup de chansons qu'elle chante d'une façon très douce, presque, c'est presque chuchoté. Et je vous invite à écouter un album de 2019 de Dodie qui s'appelle Human. Allez, je mets la prochaine chanson.

C'était I Call Your Name, chanson peu connue des Beatles, interprétée ici par The Mamas and the Papas, un groupe de rock américain qui était très connu à la fin des années 60. Cette chanson, elle est tirée de l'album If You Can Believe Your Eyes and Ears. Voilà, maintenant on va écouter Pamplemousse!

Pamplemousse, pamplemousse, pamplemousse. C'était Come Together, je sais, on l'a déjà écouté. Et d'ailleurs, cette deuxième occurrence de répétition dans la playlist, ça me permet de vous raconter une petite anecdote au passage. En fait, à la base, je voulais appeler la playlist The Holy Trinities of the Beatles parce que j'avais sélectionné plusieurs versions de même morceau. Et en fait, j'ai changé d'avis parce que ça devenait quand même un peu redondant. Après, j'ai pensé faire une playlist Beatles afro-américains parce qu'il se trouve que beaucoup de mes reprises préférées des Beatles s'avèrent être l'œuvre de musiciens afro-américains. Et puis finalement, ça n'a pas tenu non plus parce que je voulais pas que la playlist se limite à ça. Bref, on vient d'écouter le groupe Pamplemousse, qui est à la base un couple très charmant composé de Jack Kant et Natalie Dawn. En fait, je pense que ça se prononce Jack Conti en anglais. Ça s'écrit comme un conte en français. Je vous invite à taper simplement leur nom dans YouTube pour découvrir un univers presque infini. C'est assez hallucinant, en fait, le nombre de choses qui sortent et qui restent très qualitatives et très sincères. Cette chanson, elle est tirée de l'album Besides, sorti en 2015. Et Natalie Dawn fait par ailleurs une carrière solo. Et elle chante très bien en français, bien qu'elle n'ait pas, elle n'a pas d'origine française, mais elle a fait ce qu'ils appellent les immersion schools. Elle a étudié en français quand elle était petite, et comme elle a une très très bonne oreille, elle chante des chansons de Brassens, de Barbara, de Virginie, comment elle s'appelle, Sanson, Virginie, merde, Véronique, Louis. C'est quoi le prénom de la chanteuse Sanson, Véronique? Véronique Sanson, bref. Et Jack Conti, donc, c'est un des membres les plus importants du groupe Scary Pockets, qui fait des reprises, toujours avec des arrangements funk, et toujours en invitant des musiciens, y compris des chanteurs et chanteuses talentueux. En parlant de ça, en parlant de chanteurs talentueux, on va écouter Emily King. Let's do this.

C'était Help, chantée par Emily King, une artiste que j'aime beaucoup. Elle est considérée comme faisant partie de la mouvance R&B, mais je pense que c'est beaucoup plus que ça. Elle a quelque chose de très doux dans sa voix. En même temps, elle a un côté un peu Michael Jackson. Et je vous invite à écouter son album The Switch, qui est sorti en 2015. Bon, on arrive à la fin de cette playlist. Voilà, j'espère que ça vous a plu. Et je vais maintenant passer ma reprise préférée de toutes les reprises des Beatles. C'est Joe Cocker. Et puis peut-être qu'à la fin de la playlist, je passerai quand même au moins un morceau original des Beatles, comme une sorte de remerciement ou quelque part comme une récompense pour toutes les personnes qui ont écouté cette playlist en entier. Je vous dis à la prochaine. Merci d'écouter Ayoli. Prenez soin de vous. See you soon.

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4: Bonjour tout le monde, c'est l'heure de la playlist de Lizoun. Et aujourd'hui, j'ai une surprise pour vous. C'est une émission spéciale parce que j'ai invité ma meilleure amie. Elle est là avec moi. C'est une femme. Elle est divine. Elle a une voix divine. C'est Leïla. Salut Leïla.
5: Salut Lizoun. Bonsoir à tous. Merci beaucoup pour cette invitation. Je suis vraiment très heureuse d'être ici avec vous ce soir et d'avoir concocté tout spécialement pour vous une playlist, n'est-ce pas Lizoun ? Une playlist pleine de trésors, de chansons qui nous ont inspirées. Une playlist qui célèbre la femme. Et ces chansons-là, elles nous ont permis de devenir les femmes qu'on est aujourd'hui. Alors on commence tout de suite par Estrella Morente. C'est parti.

Ce morceau est sorti en 2006. Il a été chanté par Estrella Morente pour le film de Pedro Almodovar, qui porte d'ailleurs le même nom que cette chanson, Volver. C'est à l'origine un tango argentin de Carlos Gardel, qui avait aussi été popularisé par un film en 1935. Bon, on commence fort, puisque le flamenco, c'est le feu. Le duende, c'est à la fois la fragilité et la force dans la voix. On continue alors tout de suite avec une chanson qui est également brûlante. C'est Chacacane.

0: Donc ce morceau est issu de l'album Chaka, sorti en 1978. C'est un de mes morceaux préférés. Franchement, quand je l'écoute, je pense à toutes les femmes de ma vie. J'ai l'impression que je rentre dans une espèce de résonance cosmique avec la féminité. Et faut savoir que cette chanson, c'est aussi une hymne pour la communauté LGBT, notamment dans la culture drag queen, n'est-ce pas Leïla?
1: Absolument.
0: C'est une chanson qui revient souvent chez les drag queens et qui raconte un peu comme ça le don, le caractère un peu polymorphe en fait des femmes.
1: Oui, c'est ça. On s'éloigne totalement des concepts de la Madone et de la Catin, par exemple. Et moi, d'ailleurs, quand j'écoute ce morceau, j'ai l'impression que toutes les ressources sont en moi. Il y a une espèce de puissance dans sa voix et on dirait qu'on peut enfoncer des portes à grands coups de pied. C'est vraiment, elle nous porte avec sa puissance.
0: Tu te sens super forte. Mais ce qui est marrant, c'est qu'en fait, on a quand même... Parce que du coup, on fait des recherches. Hein, c'est le principe de l'émission. On fait des recherches pour un petit peu donner des petits détails sur les musiques qu'on écoute. Et en fait, ce morceau, à la base, il a été écrit par un couple.
1: Okay.
0: Et en fait,

0: le poème, parce que c'est vraiment de la poésie, là, c'est un slam. On a cette notion de étreins-toi, vraiment littéralement, prends-toi toi-même dans tes bras et soutiens-toi toi-même, mais to hold one's own en anglais, ça peut aussi vouloir dire se défendre dans un contexte. Par exemple, quand on échange des arguments avec quelqu'un, quand on est en train de débattre, she holds her own, ça veut dire.
1: Elle a défendu son point de vue, quoi.
0: Ouais, voilà, elle a du répondant, elle sait se tenir debout, quoi. Et c'est vrai qu'on a un petit peu cette idée avec la chanson de Kate Tempest. C'est vraiment une quête de soi, en fait. On sent qu'elle donne des conseils à un public qui peut-être lui ressemble ou pas, mais ses mots résonnent parce qu'on a tous été à un moment dans notre vie peu sûr de qui on était, peu sûr d'avoir fait les bons choix, incertain de savoir si on pouvait vraiment avancer, vraiment tenir debout, vraiment.
1: Et qu'est-ce que je voulais dire? L'album dont est tiré ce morceau s'appelle The Book of Traps and Lessons, donc le livre des pièges et des leçons. Il est sorti en 2019. Et Hold Your Own, c'est le dernier morceau qui apparaît sur l'album. Et en fait, là, on a un recueil du coup de poésie avec nous. Leïla, elle a une nièce qui
0: Ah oui.
1: s'appelle Enissa, et moi, j'ai une nièce qui s'appelle Atika. Et c'est un peu le hasard de la vie qui fait que bah, toutes les deux, on a récemment, quand même moi plus récemment, parce que toi, Anissa, elle est plus âgée.
0: C'est ça.
1: Mais bref, comme on fait une playlist pour les femmes, je me dis, ça pourrait être cool qu'on lise.
0: Oui, un petit morceau pour nos nièces.
1: Ouais, et en fait,
0: J'adore.
1: y a un poème qui s'appelle Pour ma nièce,
0: Bah, c'est
1: qu'elle a
0: parfait.
1: fait. Donc
0: Ça tombe à pic.
1: voilà.
0: Allez, on fait
1: Toi,
0: comme
1: tu fais
0: ça.
1: l'anglais vu que t'as un meilleur accent que moi. Vas-y.
0: For my niece, c'est le titre de ce poème.
1: Pour ma nièce.
0: I hold you in my arms. Your age is told in months.
1: Je te tiens dans mes bras. Ton âge se compte en moi.
0: There's things I hope you'll learn. Things I'm sure that I learned once.
1: Il y a des choses que tu apprendras, j'espère, des choses que j'ai certainement apprises autrefois.
0: But there's nothing I can teach you. You'll find all that you need.
1: Mais il n'y a rien que je puisse t'enseigner. Tu trouveras tout ce dont tu as besoin.
0: No flower bends its head to offer teaching to a seed.
1: Aucune fleur n'incline la tête pour souffler des leçons à une graine.
0: The seed will grow and blossom once the flower's ground to dust.
1: La graine grandira et s'épanouira une fois que la fleur sera réduite en poussière.
0: But even so, if nothing else, one thing I'll entrust.
1: Mais je te confierai tout de même une chose, ne serait-ce que ça.
0: Doing what you please is not the same as doing what you must.
1: N'en faire qu'à ta tête n'a rien à voir avec faire ton devoir.

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0: Mariez pas.
1: Alors, c'était la Jazzy Cavien, c'est un album du Tous Azimuts Combo. La chanteuse s'appelle Isabelle Kurbetz et c'est évidemment un texte de Boris Vian. Leïla, est-ce qu'on reparle rapidement parce que tout à l'heure, du coup, on a lu pour nos nièces ce poème de Kate Tempest. Et d'ailleurs, cette chanson, c'est un petit peu la continuité. C'est parfait pour Anissa et Attika. Voilà. Bon, en vrai, elles feront ce qu'elles veulent. Hein. Si elles veulent
0: Bien
1: se
0: sûr.
1: marier, elles se marient.
0: Mariez-vous.
1: Mais juste, c'était juste pour vous dire un petit mot sur la chanteuse qu'on a écoutée tout à l'heure, qui donc, en fait, s'appelait Kate et qui a changé son nom en Kay. Et Leïla, est-ce que tu peux expliquer rapidement de quoi ça s'agit?
0: De quoi ça s'agit? Mais avec plaisir. Donc cet artiste Kay Tempest, anciennement connu sous le nom de Kate. Donc pourquoi ce changement de nom? Parce que donc elle a fait savoir publiquement qu'elle avait, après une longue réflexion sur elle-même, elle s'était rendue compte qu'en fait, elle ne correspondait pas au genre qui lui avait été attribué à la naissance. Donc elle ne se sentait pas femme. Donc nous, c'est justement une playlist qui célèbre la femme. Donc c'est intéressant d'évoquer cela, d'une part pour respecter cet artiste. Et donc on devrait y faire référence en utilisant le pronom iel, parce que maintenant on est arrivé un petit peu à cette réflexion-là sur la langue française, héritée du they-them, en fait, anglais, qui, je pense, est utilisé beaucoup plus facilement dans les pays anglophones. En France, on a encore un petit peu de mal avec cette question sur les pronoms et donc sur l'identité non-binaire, hein, parce que c'est ça, Kate Tempest, elle se sent donc non-binaire.
1: Et en fait, Kate Tempest, elle nous rappelle que pour être une femme, on n'est pas obligé, en fait, d'avoir des attributs dits féminins, de s'exprimer d'une manière dite féminine. Donc voilà, c'était juste pour vous faire un petit point sur ça et vous expliquer. Qu'est-ce qu'on met ensuite? On n'a pas décidé là, hein.
0: Qu'est-ce que l'on va mettre?
1: Il faut qu'on choisisse. Si on mettait du punk,
0: Excellent.
1: on va mettre du punk.
0: Ouais.
1: On va mettre The Slits.

0: Ce morceau s'appelle Ping Pong Affair, c'est un morceau des Slits, groupe donc punk exclusivement féminin formé à Londres à la fin des années 70. Ce morceau, il est tiré de l'album qu'elles ont sorti en 1979 et la pochette de cet album, l'album s'appelle Cut. La pochette avait fait fureur parce qu'elles sont toutes les trois seins nus sur la couverture. Et couverte de boue également, voilà. Écoutez, sans transition, voilà, on va pas trop parler, on va mettre Madonna.
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0: Oh yeah.

0: C'était Papa Don't Preach de Madonna. On ne la présente plus. C'est une chanson dance pop. Elle est sur le troisième album de Madonna qui est sorti en 1986. Cet album s'appelle True Blue, le vrai bleu. Donc cette chanson, elle me parle beaucoup, moi, personnellement, Lison. Je ne sais pas comment c'est pour toi, mais je l'écoutais quand j'étais plus jeune. Et ses paroles ne résonnaient pas vraiment. Et maintenant, à l'âge de 30 ans, je comprends ce qu'elle dit. Cette chanson parle d'une jeune femme qui tombe enceinte et qui dit à son père « Papa, don't preach ».
1: Genre, ne me fais pas chier avec tes leçons morales.
0: Bah, papa ne me ressort pas les sermons, quoi.
1: Ouais.
0: Donc, ce qu'elle dit, c'est qu'elle n'a pas besoin de ça. Et ce qu'elle dit, surtout, c'est qu'elle va garder son bébé. C'est une chanson, donc, comme je vous disais, c'est sorti dans les années fin des années 80. Elle a été extrêmement controversée parce que, bien sûr, c'est une question un petit peu ouverte sur l'avortement. Ça se passe aux États-Unis où il y a des mouvements pro-life et pro-choice. Voilà, il y a toujours des personnes contre, des personnes pour. Mais je pense que c'est une chanson qui va résonner chez la plupart des femmes. On est toutes un petit peu soumises à notre horloge biologique, aux questions de devenir la mère, qu'est-ce que c'est que la maternité, est-ce qu'on veut vraiment sauter le pas. C'est vraiment au niveau de son identité personnelle quand même des questions profondes et lourdes. Et moi, quand j'écoute cette chanson, j'ai écouté un moment de ma vie où justement je me sentais très touchée par ce qu'elle disait et je voyais en elle une espèce de, comment dire, de contrôle, quoi. Elle prend le contrôle sur sa vie, elle dit voilà, c'est ça que je vais faire, je vais garder mon fils, je vais garder ma fille, mon enfant, peu importe ce qu'en dit la société et ça c'est très fort. Et ce qu'en dit mon père, oui.
1: Et j'ai envie de mettre un morceau maintenant de Rita Payes parce que quand tu parlais de devenir mère, Est-ce que tu as d'autres choses à dire ou c'est bon ?
0: Bah écoute, non, moi je suis plutôt bien avec ça. Voilà.
1: Ok, bah écoute, c'est parfait. Donc je vais mettre Rita Payes, qui est une chanteuse formidable, qui vient d'avoir un bébé en fait. Voilà, elle a eu un bébé il n'y a pas longtemps.
0: Félicitations.
1: Donc on va écouter Nunca vas a comprender.
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0: C'était Rita Payes avec sa maman qui s'appelle Elisabeth Roma qui joue de la guitare. Je vous invite à écouter cet album qui s'appelle Como la piel. C'est vraiment un album formidable. J'adore cette chanteuse. J'adore le fait qu'elle chante avec sa mère. J'adore aussi parce qu'elle joue du trombone magnifiquement bien. Et on va rester sur un truc assez doux. On va écouter Pomme. Ça te va?
1: Ça me plaît, la douce voix de Pomme. On écoute.

0: vient d'écouter Pomme, une artiste française, et cette chanson c'était Je ne sais pas danser, une chanson sortie en 2019. Pomme, une jeune artiste, mais qui fait beaucoup parler d'elle, très engagée aussi dans les combats féministes. On vous recommande vivement d'écouter sa collaboration avec Safia Nolin, une artiste québécoise. Et moi, je voudrais particulièrement dédier cette chanson de Je ne sais pas danser de Pomme à ma belle-sœur, Lucia. Voilà, qui est une jeune femme merveilleuse et qui adore cette chanson.
1: On t'embrasse, Lucia.
0: On t'embrasse bien fort, Lucia.
2: Spéciale dédicace.
1: On va enchaîner avec une autre jeune chanteuse qui est sud-africaine et qui a vécu pendant longtemps à Berlin. Elle s'appelle Alice Fibilou et moi je l'aime d'amour. Cette chanson s'appelle Dusk et Dusk ça veut dire
0: l'aurore.
1: Oui,
0: bah oui, c'est ça.
1: C'est tout à fait ça.
0: Oui, c'est ça.
1: L'aube, l'aurore, voilà. C'est parti.

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1: Vous écoutez Ayuri. 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

0: 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Thank you, Tony. 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
1: That was the Meat Puppets.